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0: Il est 5h en temps universel, 7h ici à Paris.
1: Clotilde Dumay.
0: Bonjour à tous, merci d'être avec nous pour le début de ces 3 heures d'information internationale sur tous les continents, évidemment, notamment en Asie. Et vu de Chine, justement, comment est-ce que Pékin perçoit le développement menaçant de l'intelligence artificielle? Eh bien, pas forcément de la même manière que les Occidentaux. On y reviendra juste après le journal. Bonjour Julien Coquelrem.
2: Bonjour Clotilde. À la une de l'actualité, la fin d'un long bras de fer que Donald Trump ne voulait pas lâcher. L'annonce dans la nuit d'un accord pour garantir à Washington un contrôle permanent de la sécurité du Groenland. Donald Trump avait plusieurs fois menacé de l'annexer. À la une également la Russie où les élections législatives se poursuivent. Coup de projecteur sur les initiatives de l'opposition pour tenter de se faire entendre malgré l'absence de candidats pour la représenter. Dans ce journal également, plus de 112 000 déplacés au Yémen et l'inquiétude renouvelée de l'ONU. Au Mali, le bilan de l'attaque du Jnim sur le camp militaire de Djoura qui s'alourdit. Une centaine de soldats tués. On part aussi en Allemagne où la gauche espère l'emporter demain aux élections locales à Berlin. Et puis il a fait son choix. La première liste de sélectionneurs de Zinedine Zidane, annoncée hier en France.
0: Il se félicite d'un rêve devenu réalité.
2: Sa façon à lui de clore un feuilleton qui a semé la discorde entre les États-Unis et l'Union européenne après avoir menacé pendant des mois de s'emparer du Groenland, quitte à utiliser la force. Donald Trump a donc annoncé cette nuit un accord avec le Groenland et le Danemark pour garantir aux États-Unis un contrôle permanent de la sécurité de l'île. Il promet déjà le déploiement d'une importante présence militaire américaine sur place, alors que le texte devrait être signé la semaine prochaine en marge de l'Assemblée générale de l'ONU. Édouard Maille.
3: Sans les nommer directement, Donald Trump parle des ennemis des États-Unis, à savoir la Chine et la Russie, des ennemis qui ne pourront jamais avoir de présence militaire ou réaliser certains investissements au Groenland sans une validation au préalable, a expliqué Donald Trump sur son réseau Truth Social. Les États-Unis et le Danemark et le Groenland coopèrent déjà, mais cette nouvelle annonce renforce les restrictions contre des puissances jugées ennemies. Washington dispose actuellement d'une base militaire sur place dans le Nord-Ouest, une base de défense antimissile et de surveillance spatiale. Donald Trump n'avait pas caché son intérêt pour ce territoire semi-autonome du Danemark. Il avait à plusieurs reprises menacé de l'annexer. Le New York Times révélait en avril que Washington négociait pour obtenir l'accès à 3 bases militaires supplémentaires, dont 2 bases que les États-Unis avaient déjà occupées pendant la Deuxième Guerre mondiale et la Guerre froide avant de les délaisser. Les détails de ce nouvel accord sont encore flous dans une région riche en ressources naturelles et stratégique du point de vue géopolitique. Édouard Maille, Atlanta, RFI.
2: Et un accord salué dans la foulée par le chef du gouvernement groenlandais ainsi que par le Danemark qui évoque un texte bon pour l'OTAN et pour l'Europe. La première ministre danoise Mette Frederiksen précise qu'il reconnaît la souveraineté et l'intégrité territoriale du Danemark ainsi que le droit du peuple groenlandais à l'autodétermination. Un responsable du département d'État américain précise toutefois qu'une éventuelle accession à l'indépendance du Groenland ne remettrait pas l'accord en question. Donald Trump évoque même un arrangement dont la durée de vie serait infinie.
0: À 8h03 à Moscou, comment se faire entendre dans des élections où le résultat est quasiment connu d'avance?
2: La question en Russie des opposants à Vladimir Poutine et à la guerre en Ukraine, alors que les élections législatives se poursuivent jusqu'à dimanche dans le pays. Pas de réel parti d'opposition dans les urnes face au parti du pouvoir Russie Unie. Le parti anti-guerre Yabloko a été écarté. Il faudra lire entre les lignes des scores et de la participation pour prendre le pouls de l'opinion ou encore observer le degré de succès des initiatives lancées par des opposants. C'est ce que nous explique Ulrich Bouna, chercheur associé à Eurocréative.
4: Il y a, je pense, une majorité de la population russe qui subit cette guerre puisqu'elle ne la soutient. Et donc effectivement, avec ces idées d'aller par exemple voter tous ensemble au même moment, ça marche notamment dans les grandes villes, par exemple à Moscou, on a vu ça dans d'anciennes élections. Si par exemple 50 personnes se viennent au même moment dans un bureau de vote, eh bien c'est une façon de se sentir que on n'est pas seul à écouter certains canaux d'opposition, avec le risque aussi que ces canaux d'opposition sont bien évidemment écoutés par la police. Il y a aussi des campagnes où grosso modo on propose aux gens de voter pour un candidat plutôt que tous les autres, en général pour un candidat de Russie Unie, pour justement essayer de faire gagner une opposition même symbolique à Russie Unie. Ça bouleversera pas le résultat, mais par contre l'un des objectifs de Vladimir Poutine, c'est véritablement d'éclater l'opposition, de la fracturer, de faire en sorte que personne finalement n'ose se dresser contre lui. Et donc finalement, ce genre d'opposition même symbolique, c'est une façon pour les gens d'essayer de se rassurer en se disant qu'ils ne sont pas seuls.
2: Ulrich Bouna, interrogé par Muriel Paradon, la Russie aux urnes alors que la guerre continue. De nouvelles frappes russes sur l'Ukraine hier soir, notamment à Kiev et dans l'est du pays, sur la ville de Soumy où le bilan est de 2 morts. L'Agence internationale de l'énergie atomique a fait état hier de son côté d'une attaque de drone ukrainien ayant touché une tour de refroidissement de la centrale nucléaire russe de Koursk sans provoquer d'incident. Aux États-Unis, Donald Trump a promulgué la loi votée par le Congrès pour imposer de nouvelles sanctions contre Moscou. Le président américain qui réagit aussi à la polémique après les révélations sur le financement du mariage de son fils par un homme d'affaires russe proche du Kremlin. Donald Trump affirme que Don Jr. remboursera l'intégralité des dépenses engagées.
0: Et Donald Trump encore lui qui passe la vitesse supérieure dans sa guerre contre la presse.
2: Puisqu'il a aussi annoncé il y a quelques heures l'interdiction d'accès à la Maison Blanche de 3 médias, les chaînes CNN et MS Now et le média en ligne Politico. Interdiction avec effet immédiat qu'il estime avoir le droit de prononcer. Il accuse les 3 médias d'avoir accumulé les mensonges contre lui. CNN dénonce une attaque illégale contre la liberté de la presse. Politico promet de se défendre vigoureusement.
0: Au Moyen-Orient, c'est une première depuis l'intensification des combats entre l'Arabie Saoudite et les rebelles houthis du Yémen.
2: Une alerte aérienne suivie de fortes explosions dans la capitale saoudienne Riyad cette nuit, alors que de leur côté, les houthis faisaient état hier de 26 frappes saoudiennes en 24 heures sur l'ouest du pays. La reprise des combats depuis début septembre et la prise par les rebelles de la côte et du détroit de Bab el-Mandeb a déjà fait dans le Yémen plus de 112 000 déplacés selon les chiffres de l'ONU. L'Organisation internationale pour les migrations appelle à une action urgente, Abla Junaidi.
5: Dès le début de l'offensive des Houthis, les humanitaires s'en alarmaient. Un nombre toujours plus grand de déplacés se répandant en quelques heures à travers plusieurs provinces, rendant leur décompte et donc la réponse à leurs besoins complexe. Le rythme des déplacements dépasse les capacités de suivi des humanitaires, souligne l'organisation. D'après le dernier décompte de l'OIM ce vendredi, désormais plus de 100 000 personnes ont été contraintes de fuir leur foyer. La région de Taiz concentre à elle seule 63 000 de ces personnes. Les familles fuient parfois de nuit avec très peu d'affaires, s'alarme l'organisation onusienne. Celle-ci fournit des abris d'urgence, des articles de première nécessité, une aide alimentaire et des services de protection au Yémen, mais aussi en Afrique. De l'autre côté du détroit de Bab el-Mandeb, au cœur du conflit, à Djibouti, 2776 personnes ont également été recensées par l'OIM en provenance du Yémen. L'organisation appelle les donateurs à financer rapidement la réponse humanitaire, alors que de nouveaux déplacements sont attendus dans les prochains jours.
2: Abla Junaidi.
0: Au Pakistan, au moins 31 morts, dont 16 policiers à Akoa, dans le nord du pays.
2: Une explosion suivie d'une intrusion armée dans le quartier général de la police, dans la ville de Kohat. Le bâtiment abrite notamment les bureaux du département de la lutte contre le terrorisme. Plusieurs participants de l'attaque y sont toujours retranchés. Le président pakistanais exprime ses regrets. Aucune revendication pour l'instant, même si la région est en proie à une campagne violente du groupe islamiste TTP.
0: Au Mali, c'est le bilan d'une attaque du JNIM qui s'alourdit.
2: Au moins 100 militaires tués dans le camp militaire de Dioura, pris pour cible le 10 septembre dernier. Des dizaines d'autres ont été faits prisonniers, alors que le groupe djihadiste avance, lui, des chiffres plus précis. Le JNIM affirme avoir tué 150 soldats et en détenir toujours 93. Correspondance régionale de Serge Daniel.
6: De nombreux soldats maliens portaient un moment disparus après l'attaque djihadiste contre un camp de l'armée régulière dans le centre du pays, ont en réalité perdu la vie. Selon plusieurs sources, au total, plus de 100 militaires ont été tués, soit le double du premier bilan obtenu sur le terrain. Après l'attaque, les forces armées maliennes, FAMA, ont annoncé une riposte avec la neutralisation de plusieurs combattants djihadistes affiliés à Al-Qaïda. Face à cette communication officielle, les assaillants ont diffusé des vidéos de propagande. On y voit plusieurs dizaines de militaires maliens faits prisonniers. Ils déclinent leur identité avec à l'appui numéro matricule. Des véhicules de l'armée nationale saisies sont exposées. Une quantité impressionnante d'armes de guerre présentées comme appartenant aux forces armées maliennes sont tombées dans les mains des djihadistes. Des sources locales confirment le bilan plus lourd des attaques. Des inquiétudes des habitants avec des questions. Finalement, qui doit nous protéger? Pourquoi l'armée n'a pas envoyé un renfort? Ou encore, nous sommes très inquiets pour l'avenir. Une semaine après les événements, le camp de l'armée malienne à Dioura est toujours abandonné par les troupes. Serge Daniel, Dakar, RFI.
0: Du côté du Nigeria, Julien, une enquête demandée par le gouvernement fédéral après la mort de 37 orpailleurs illégaux.
2: Des mineurs appréhendés en milieu de semaine dans les mines clandestines autour de Mina dans l'état du Niger et qui ont perdu la vie dans un centre de détention. Des survivants racontent qu'ils n'arrivaient plus à respirer dans leurs cellules exiguës et mal ventilées. Le gouverneur local de l'état de l'ouest du Nigeria a décrété hier un deuil de 3 jours et 24 heures de couvre-feu après des manifestations à Mina. Des vidéos montrent des policiers armes à la main qui semblent ouvrir le feu dans les rues de la capitale régionale. Amnesty International dénonce des méthodes de maintien de l'ordre proches de l'illégalité et contraires au respect des droits humains.
0: On est à J-1 en Allemagne avant de nouvelles élections régionales.
2: Deux semaines après la victoire du parti d'extrême droite AfD en Saxe-Anhalt, on vote demain dans le Land de Mecklembourg et dans la capitale, Berlin. L'AfD y est crédité de 17% des voix, mais c'est la gauche qui fait la course en tête dans les sondages avec la candidate du parti Die Linke, Elif Eralp, d'origine turque, qui pourrait écrire une page d'histoire en cas de victoire demain. Pascal Thibault.
7: Et maintenant, voici la future maire de Berlin, Elif Eralp.
8: Pour son dernier meeting de campagne, la candidate du parti de gauche, en tête d'un cheveu dans les sondages devant les chrétiens démocrates sortants, se présente devant la mairie de Berlin, qu'elle espère bien conquérir avec une coalition de gauche.
9: Je crois que nous allons écrire une nouvelle page d'histoire pour notre ville fantastique. Ce serait un signal incroyable que Berlin ait une mairesse d'origine étrangère.
8: L'avocate de 45 ans, souvent comparée à son homologue new-yorkais Mamdani, provoque la ferveur de ses supporters. Elle séduit beaucoup de jeunes par son style, mais aussi par son programme très social qui veut résoudre la crise aiguë du logement par l'expropriation des grandes sociétés immobilières.
10: Les gens veulent quelque chose de nouveau.
11: Je suis complètement enthousiasmée parce qu'elle défend la justice sociale.
12: Elle est plus convaincante. Je la kiffe.
8: Le parti de gauche Die Linke s'est profondément renouvelé avec de nombreux nouveaux membres plus jeunes et plus radicaux. Si les expropriations...

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4: Le journal international. Bonjour Diane Berger.
6: Bonjour Clotilde, bonjour à tous.
4: À la une, cet accord trouvé hier entre les États-Unis, le Danemark et les autorités locales du Groenland.
6: Donald Trump se félicite d'un texte qui renforce la présence militaire américaine sur le territoire groenlandais. Un texte qui renforce la sécurité de l'OTAN et de l'Europe, selon Copenhague. On sera en ligne pour en parler avec notre correspondante régionale dans un instant. Les violences sexuelles, armes de guerre dans les territoires ukrainiens occupés par la Russie. L'ONU a recensé plus d'un millier de victimes depuis le début de la guerre, il y a bientôt 5 ans. Dans ce contexte, Volodymyr Zelensky cherche à renforcer ses alliances. Le président ukrainien inaugure le premier sommet des Carpates aujourd'hui. On se penchera également dans ce journal sur la situation critique à Djibouti. Le pays subit un afflux massif de réfugiés venus du Yémen. Et leur avocat en France alerte, des djihadistes présumés de nationalité française risquent la peine de mort dans des procès expéditifs en Irak. Lui demande leur rapatriement pour qu'il soit jugé en France.
4: Donald Trump renonce-t-il finalement à son projet d'annexion du Groenland? C'est en tout cas ce que laisse penser cet accord de sécurité annoncé donc hier avec le Danemark et le Groenland.
6: L'île de l'Arctique, rattachée au Danemark et convoitée depuis le mois de janvier par le président américain, il avait même évoqué l'idée d'utiliser la force pour en prendre le contrôle. On parle de cet accord tout de suite avec notre correspondante en Scandinavie, Ottilia Ferret. Bonjour.
7: Bonjour.
6: Ottilia, le compromis annoncé hier renforce la présence américaine dans l'Arctique sans modifier la souveraineté de l'île.
7: Exactement. Et pour Donald Trump, c'est, je cite, un rêve devenu réalité. Donc non, il ne s'est pas emparé du Groenland dans la nuit. Mais en accord avec le Danemark et l'île Arctique, Washington obtient un contrôle permanent sur la sécurité du Groenland. Le président américain a aussi annoncé le développement d'une large présence militaire. Le contentieux sur le Groenland semble donc se clôturer pour celui qui menaçait il y a quelques mois encore de s'emparer de l'île par la force s'il le fallait. L'accord renforce notre sécurité commune dans l'Arctique et dans l'Atlantique Nord, et donc bon pour l'OTAN et l'Europe, c'est ce qu'a déclaré la première ministre danoise. Côté groenlandais, par la voix de son premier ministre, on parle d'un accord qui reconnaît les intérêts du Groenland et leur place dans la coopération internationale. Pour Donald Trump, le Groenland présente, on le rappelle, 3 intérêts majeurs: ses importantes ressources naturelles, sa position stratégique au cœur de l'Arctique et son rôle potentiel dans le futur système américain de défense antimissile baptisé Dôme d'Or. Cet accord vise donc principalement à empêcher la Chine et la Russie de s'implanter sur l'île de quelque manière que ce soit, et il est censé rester en place même si le Groenland devient un pays complètement indépendant un jour.
6: Ottilia Ferret en direct de Stockholm pour RFI.
4: Ottilia qui évoquait le rôle de la Russie. Justement, les électeurs russes sont toujours conviés aux urnes aujourd'hui.
6: Deuxième jour des législatives, les premières dans le pays depuis le début de l'invasion à grande échelle de l'Ukraine. Un scrutin qui devrait, sans surprise, être remporté par le parti de Vladimir Poutine, Russie Unie. De nombreux opposants n'ont pas eu le droit de se présenter. Il faut noter également que des bureaux de vote ont été installés dans les territoires occupés par la Russie en Ukraine. Ces territoires où l'ONU alerte, les forces russes ont recours aux violences sexuelles comme d'une arme de guerre. Des actes odieux, dit le haut commissaire des Nations Unies aux droits de l'homme, des actes assimilés à de la torture. À Genève, Jérémy Lanche.
8: Plus d'un millier de victimes ont été recensées depuis le début de la guerre. Dans la quasi-totalité des cas, ce sont les forces russes qui sont en cause. Civils ou combattants, personne n'est épargné. La plus jeune victime de ces violences sexuelles avait 4 ans. La plus âgée, 82 ans. Danielle Bell est la chef de la mission de surveillance des droits de l'homme en Ukraine.
9: Ces actes ont lieu partout et à tout moment. Depuis la capture jusqu'à l'admission dans les centres de détention, les transferts, l'interrogatoire, dans les cellules, sous la douche et même avant une libération ou un échange de prisonniers. On parle de viol en réunion, de tabassage pendant que les prisonniers sont nus, de chocs électriques dans les parties génitales, de traitements sexuellement dégradants et de nudité forcée.
5: côté.
8: Des violations également documentées côté ukrainien, mais dans des proportions et une gravité qui n'ont rien à voir.
9: Ce sont des accusations graves, mais c'est très différent. Près de la moitié des 112 cas qu'on a documentés côté ukrainien sont en fait des menaces de traitement dégradant. Et aussi, l'Ukraine nous donne un accès complet aux camps de prisonniers et aux centres de détention.
8: Le nombre réel de victimes est sans doute bien supérieur à ce qu'a réussi à documenter l'ONU. Les enquêteurs n'ont pu interroger qu'environ 10% des prisonniers libérés par les deux camps sans jamais pouvoir aller en Russie. Jérémy Lanche, Genève, RFI.
6: C'est dans ce contexte que le président ukrainien pose les bases d'une nouvelle initiative diplomatique, le C8, qui réunit 8 pays des Carpates. Volodymyr Zelensky a ainsi convié des délégations roumaines, serbes, polonaises, slovaques, tchèques, autrichiennes et hongroises dans une station de ski de l'ouest de son pays pour ce premier sommet consacré à la coopération en matière de sécurité, mais pas seulement, Luca Lazo.
10: Un sommet qui intervient dans un contexte sécuritaire de plus en plus tendu aux frontières occidentales de l'Ukraine. Ces derniers jours, les drones russes se sont dangereusement rapprochés de la Pologne. En conclusion de cette réunion inédite, Volodymyr Zelensky a donc présenté hier la région des Carpates comme le socle, je cite, de notre défense commune. Le président ukrainien a expliqué que l'idée de ce format C8 était née d'un constat. Certains pays voisins ne sont pas prêts à fournir des armes à l'Ukraine, mais souhaitent néanmoins coopérer dans les domaines humanitaires et économique et sécuritaire, ainsi que dans la reconstruction du pays. Si les objectifs concrets de cette initiative restent encore assez flous, ce premier sommet des Carpates s'est accompagné d'un forum économique réunissant de nombreux investisseurs, en particulier dans les secteurs de l'énergie et de la logistique. Les présidents serbes et roumains, ainsi que le premier ministre polonais Donald Tusk, ont fait le déplacement. Les dirigeants slovaques et hongrois étaient en revanche absents. Deux pays dont le soutien à l'Ukraine reste prudent, même si Volodymyr Zelensky a tenu hier à minimiser les divergences. Luca Lazo, Kiev, RFI.
6: Le bilan s'est alourdi au Mali après l'attaque djihadiste contre le camp militaire de Djoura le 10 septembre dernier. On compte désormais plus de 100 militaires maliens et 5 paramilitaires russes d'Afrika Korps qui ont été tués.
4: Les capacités d'accueil de Djibouti mises à rude épreuve.
6: Le pays de l'Est de l'Afrique accueillait déjà un certain nombre de réfugiés venus du Yémen et d'Érythrée. Il y en avait environ 5000 dans le principal camp de réfugiés au village de Markazi. Et ce nombre, il a doublé en l'espace de quelques jours selon le HCR, le Haut Commissariat des Nations Unies pour les réfugiés, conséquence directe du conflit qui s'est intensifié depuis 2 semaines au Yémen. Le HCR qui alerte la communauté internationale. Sandrine Desamours, sa représentante à Djibouti, est au micro de Polycarpe Essomba.
11: Actuellement, nous avons approximativement déjà 3000 personnes ayant fui les conflits au Yémen. Nous avons beaucoup plus de femmes, d'enfants et d'adolescents. Le village de Markazi, où se trouvaient déjà des réfugiés yéménites, il y avait déjà à peu près 2700 réfugiés yéménites, et à la fois déjà 1500 réfugiés érythréens. Avec l'arrivée de cette nouvelle vague de réfugiés, la capacité de Markazi se limite, c'est-à-dire tout ce qui est eau, assainissement, l'école qui n'a pas suffisamment de place, le centre de santé qui n'avait pas suffisamment non plus. Vous pouvez imaginer qu'un lieu qui a été construit pour accueillir 5000 personnes qui est au-delà de cela, parce que nous sommes déjà à un chiffre presque au double de sa capacité. Nous avons un énorme besoin d'appui pour pouvoir répondre à cette crise. Mais si jamais la violence continue et s'empire, nous attendons à accueillir beaucoup plus de personnes. Donc nous nous préparons, mais nous avons besoin d'appui.
6: Besoin d'appui, d'autant plus que ces violences ne sont pas près de s'arrêter. La guerre continue au Yémen entre les rebelles Houthis alliés de l'Iran et le gouvernement officiel soutenu par l'Arabie Saoudite, le royaume saoudien, pris pour cible par les Houthis. De fortes explosions ont retenti dans la nuit à Riyad après une alerte aérienne. C'est une première depuis l'intensification des combats il y a 2 semaines.
4: La France doit rapatrier d'urgence ses ressortissants emprisonnés en Irak. C'est un appel de la Fédération française des droits humains.
6: Bagdad a annoncé le début des procès de 49 Français transférés du nord-est syrien où ils étaient détenus depuis de nombreuses années pour des infractions terroristes liées à l'organisation État islamique. Tous et toutes risquent la peine de mort, selon leur avocat en France, Mathieu Bagard. Il n'a pas réussi à échanger avec eux, il n'a pas réussi non plus à obtenir le droit de les représenter et il le déplore, les autorités françaises n'interviennent pas.
5: les conditions qui sont posées pour l'intervention d'un avocat étranger sont extrêmement difficiles et dans les faits, en pratique, quasiment impossibles à réunir en intégralité. Les autorités françaises ne nous communiquent les informations qu'au goutte à goutte. On a été informé de la tenue de ces procès que de manière extrêmement tardive et parce que un détenu français a pu appeler sa sœur et que sa sœur a pu nous contacter. Les familles n'ont pas été davantage tenues au courant. C'est comme si on avait eu la volonté que les procès se tiennent finalement en dehors de toute médiatisation, en dehors de toute garantie du procès équitable. C'est une évidence pour nous que la France peut rapatrier ses ressortissants et en réalité, je vous dirais plus, elle le doit. Parce que le rapatriement est la seule manière qu'ils ne soient pas exposés à des procès manifestement inéquitables et une peine de mort inévitable. Et aujourd'hui, que ce soit les victimes irakiennes ou les victimes françaises du terrorisme d'ailleurs, peuvent-ils réellement avoir justice au terme de procès tenus à Bagdad si on s'en réfère à 2019 en 15-20 minutes sans réel questionnement sur quelle a été leur responsabilité, quelles ont été les victimes. La seule manière d'obtenir une vraie justice pour tous, c'est ce rapatriement-là.
4: En 2019, 11 djihadistes présumés de nationalité française avaient été condamnés à mort par la même cour. De nombreux observateurs internationaux avaient alors dénoncé un déni de justice flagrant, notamment le recours à la torture. L'attaque a été revendiquée par un groupe lié aux talibans pakistanais. 31 morts, dont 16 policiers, dans cet assaut qui a commencé par un attentat suicide contre un quartier général de la police dans le nord du Pakistan. Un attentat suicide suivi par l'intervention d'hommes armés. Un nouvel incident lié à l'intelligence artificielle qui interpelle, hein, alors qu'aux États-Unis, les milieux économiques s'agitent déjà autour de la question de la régulation de l'IA.
6: Gemini, le modèle développé par Google, a piraté les systèmes informatiques de 3 organisations différentes lors d'un test. L'entreprise l'a confirmé elle-même après des révélations du Wall Street Journal, des faits qui ont eu lieu en mai et dont la direction du groupe dit avoir pris connaissance au mois de juillet. Enfin, aujourd'hui, il suffit d'un smartphone et de quelques secondes, clic, on prend une photo. Il y a 2 siècles, c'était tout autre chose. La toute première photographie a été prise il y a 200 ans par Nicéphore Niépce, avec à l'époque une chambre noire, une histoire à l'honneur des 43e journées du patrimoine ce week-end en France. L'occasion d'aller jeter un coup d'œil à la médiathèque du patrimoine et de la photographie près de Paris, Muriel Malouf.
12: Située sur 2 sites, à Charenton-le-Pont d'abord, la médiathèque du patrimoine et de la photographie ouvre son immense fonds aux visiteurs. Gilles-Désiré Digosset, directeur des lieux.
13: La médiathèque est, je pense, le plus important service d'archives photographiques de France et sans doute d'Europe, avec 25-30 millions d'images.
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0: Et le journal international sur RFI, c'est avec vous Julien Coquelrem.
2: Et à la une, Clotilde, la Russie au deuxième jour de ses élections législatives. Pas de foule hier dans les bureaux de vote à Moscou, alors que le résultat est quasiment écrit d'avance en l'absence de réels candidats d'opposition. On fait le tour des enjeux et de la discrète campagne qui a précédé ce scrutin dans un instant avec notre correspondant sur place. Moscou, appelé par la France à revenir sur sa décision de saisir les actifs de plusieurs entreprises européennes, les filiales de Nestlé, Auchan ou encore l'ex-Leroy Merlin, placé hier par un décret présidentiel sous la houlette d'une société russe. Dans ce journal également, un rêve devenu réalité selon les mots de Donald Trump, l'annonce dans la nuit par le président américain d'un accord pour garantir à Washington un contrôle permanent de la sécurité du Groenland. On part aussi au Nigeria avec l'explosion de la colère après la mort en détention de 37 orpailleurs illégaux. Et puis en France, un nouveau scandale à Carcassonne après les propos racistes d'un policier révélé la semaine dernière. Les propos polémiques, cette fois d'un aumônier militaire dans la ville dirigée par l'extrême droite depuis quelques mois.
0: Elle se déroule dans un climat de répression systématique et institutionnalisée selon l'Union européenne.
2: Les élections législatives ont débuté hier en Russie. Elles se poursuivent jusqu'à demain soir. Et c'est peu dire que ce scrutin ne laisse que peu de place à l'incertitude. Pas de réel parti d'opposition pour concourir dans les urnes. Face à celui de Vladimir Poutine, Russie unie pour ses premières législatives depuis le début de la guerre en Ukraine. On ne pourra déceler qu'en pointillé les éventuels indices de l'insatisfaction des Russes. Jean-Didier Revoin, bonjour.
3: Bonjour.
2: Correspondant de RFI à Moscou, comment s'est passée la première journée de vote ce vendredi ?
3: Alors, on peut pas dire que les moscovites se sont précipités dans les bureaux. Il faut dire que le vendredi, les gens travaillent et surtout, ils ont la possibilité de recourir au vote électronique. C'est une possibilité qui est mise en évidence par Vladimir Poutine à la télévision, qui s'est fait filmer à son bureau en train de voter sur son ordinateur. Mais pour ce qui est des gens qui sont déplacés dans les bureaux de vote, j'ai vu beaucoup de retraités. À la sortie, ils expliquent qu'ils sont surtout venus remplir leur devoir de citoyen. Avec une pointe d'humour, l'un d'eux avoue avoir voté pour essayer de corriger les erreurs commises depuis l'effondrement de l'Union soviétique, c'est dire. Une autre, interrogée sur ses attentes, affirme qu'elle veut surtout que la guerre se termine. Les Russes ont jusqu'à dimanche soir pour renouveler la composition de la Douma fédérale, élire des gouverneurs dans certaines régions et certains conseils municipaux.
2: Et Jean-Didier, peut-on dire que la campagne qui a précédé ce scrutin a été marquante ?
3: Alors pas en tant que tel, si ce n'est par l'exclusion durant la campagne des candidats de Yabloko, le seul mouvement qui appelle ouvertement à la fin de la guerre en Ukraine. La commission électorale avait validé leur candidature pour la Douma, mais elle est revenue sur sa décision. Mis à part ce fait marquant, la campagne s'est déroulée dans une relative indifférence, en tout cas à Moscou. Les habitants étaient davantage plongés dans leurs préoccupations quotidiennes. De manière générale, ils savent que le seul intérêt de ces élections, c'est de permettre au pouvoir de rééquilibrer les forces au sein du Parlement entre les partis d'opposition qui ont l'aval du Kremlin pour participer aux jeux politiques.
2: Jean-Didier Revoin à Moscou pour RFI. Merci beaucoup. La Russie où Vladimir Poutine a accusé hier l'Ukraine de s'ingérer dans les élections alors que des centaines de drones ont été lancés vers Moscou hier matin. L'Agence internationale de l'énergie atomique a aussi fait état d'une attaque de drones ukrainiens ayant touché jeudi une tour de refroidissement de la centrale nucléaire de Koursk sans provoquer d'incident. La Russie qui continue, elle, de frapper l'Ukraine est notamment soumise dans l'est du pays. Deux morts hier soir dans l'attaque d'un immeuble résidentiel, alors que non de loin de là, les élections législatives se tiennent aussi pour la première fois dans les territoires ukrainiens annexés par Moscou.
0: La Russie également au cœur des préoccupations d'Emmanuel Macron en France.
2: Le président français qui a dressé hier le sombre tableau de la menace russe devant la classe politique à quelques mois de l'élection présidentielle. Il dit avoir demandé la préparation d'un plan de protection des infrastructures critiques face aux attaques hybrides menées par Moscou. C'est aussi hier soir que la France a appelé la Russie à revenir sur sa décision de prendre le contrôle de plusieurs filiales d'entreprises européennes, Nestlé, Auchan ou encore l'ex-Leroy Merlin, dont les actifs ont été transférés par un décret présidentiel sous administration temporaire d'une société russe. Le Kremlin justifie sa décision par l'attitude inamicale des pays soutenant l'Ukraine, Altin Lazage.
4: Pour les trois groupes concernés, les contours de cette prise de contrôle restent encore flous. Ils ont demandé des explications aux autorités russes, mais n'ont pas obtenu de réponse pour l'instant. Selon le média d'investigation russe Novaya Gazeta Europe, la société russe LEV Management, où seront logés les actifs, n'a été fondée que l'an dernier et reste peu connue du public. Elle est dirigée par un général du ministère russe de l'Intérieur. Cette décision s'inscrit dans une politique engagée par Moscou depuis le début de la guerre en Ukraine. Renforcer progressivement le contrôle de l'État russe sur les entreprises détenues par des intérêts étrangers. Dans plusieurs cas, la mise sous administration temporaire a été le prélude à une vente forcée ou à une expropriation, comme cela avait été le cas, par exemple, pour Danone et Carlsberg en 2023. Selon une estimation du cabinet d'avocats russe NSP, l'État aurait ainsi saisi depuis 2022 plus de 50 milliards de dollars de biens privés, dont des actifs appartenant à des entreprises étrangères.
2: Altine Lazage. Et pour être complet, la Russie, visée également par de nouvelles sanctions des États-Unis, Donald Trump a promulgué hier soir la loi validée cette semaine par le Congrès qui vise notamment pour la première fois la flotte fantôme de Moscou et qui permet à Donald Trump d'imposer des droits de douane allant jusqu'à 100% contre les pays importateurs de pétrole russe, la Chine et l'Inde notamment. Le président américain qui réagit aussi à la polémique après les révélations sur le financement du mariage de son fils par un homme d'affaires russe proche du Kremlin. Donald Trump assure que Don Jr. remboursera l'intégralité des dépenses engagées.
0: Donald Trump qui semble également avoir gagné un long bras de fer.
2: Après avoir menacé pendant des mois de s'emparer du Groenland, quitte à utiliser la force, le président américain a évoqué cette nuit un rêve devenu réalité en annonçant un accord avec le Groenland et le Danemark pour garantir aux États-Unis un contrôle permanent de la sécurité de l'île. Il promet déjà le déploiement d'une importante présence militaire américaine sur place, alors que le texte devrait être signé selon Copenhague la semaine prochaine en marge de l'Assemblée générale de l'ONU. Édouard Maille.
5: Sans les nommer directement, Donald Trump parle des ennemis des États-Unis, à savoir la Chine et la Russie, des ennemis qui ne pourront jamais avoir de présence militaire ou réaliser certains investissements au Groenland sans une validation au préalable, a expliqué Donald Trump sur son réseau Truth Social. Les États-Unis et le Danemark et le Groenland coopèrent déjà, mais cette nouvelle annonce renforce les restrictions contre des puissances jugées ennemies. Washington dispose actuellement d'une base militaire sur place dans le Nord-Ouest, une base de défense antimissile et de surveillance spatiale. Donald Trump n'avait pas caché son intérêt pour ce territoire semi-autonome du Danemark. Il avait à plusieurs reprises menacé de l'annexer. Le New York Times révélait en avril que Washington négociait pour obtenir l'accès à 3 bases militaires supplémentaires, dont 2 bases que les États-Unis avaient déjà occupées pendant la Deuxième Guerre mondiale et la Guerre froide avant de les délaisser. Les détails de ce nouvel accord sont encore flous dans une région riche en ressources naturelles et stratégique du point de vue géopolitique. Édouard Maille, Atlanta, RFI.
2: Et un accord salué dans la foulée de son annonce par le chef du gouvernement groenlandais ainsi que par le Danemark qui évoque un texte bon pour l'OTAN et pour l'Europe. La première ministre danoise Mette Frederiksen précise qu'il reconnaît la souveraineté et l'intégrité territoriale du Danemark ainsi que le droit à l'autodétermination du peuple groenlandais. Un responsable du département d'État américain interrogé par l'agence France Presse précise toutefois qu'une éventuelle accession à l'indépendance du Groenland ne remettrait pas l'accord en question. Donald Trump évoque lui-même un arrangement dont la durée de vie serait infinie.
0: De nouvelles révélations pour ajouter aux inquiétudes sur l'intelligence artificielle.
2: C'était au mois de mai lors de tests standards, une cyberattaque perpétrée spontanément par le modèle d'IA de Google Gemini qui serait parvenu à deviner des identifiants avant de s'arrêter de lui-même selon l'entreprise américaine. Une attaque sur au moins 3 sites, de quoi alimenter encore la panique qui s'est emparée du milieu et des médias ces dernières semaines. Après plusieurs incidents de cette nature et les appels à ralentir le développement de l'IA, pendant que plusieurs experts affirment qu'elle pourrait mener à l'extinction de l'humanité d'ici quelques années, c'est dans ce contexte qu'en Californie, le gouverneur démocrate Gavin Newsom a annoncé hier un décret pour renforcer l'encadrement de l'IA. Loïc Piala.
6: Des lois sur l'intelligence artificielle existent déjà en Californie, l'état où se trouvent des géants du secteur comme Anthropic ou OpenAI. Mais le gouverneur Gavin Newsom veut les implanter plus vite et aller plus loin. Il suggère notamment la création dans ces entreprises d'une kill switch, un moyen de stopper en urgence une super intelligence devenue incontrôlable.
7: Ceux-là même qui se sont engagés dans la course à l'IA nous disent maintenant de ralentir. Les PDG de ces entreprises nous supplient d'être régulés. On devrait les écouter. Et le président Trump a rejeté tous les appels à plus de réglementation. Il a totalement tort. Alors la Californie, une fois encore, agit et donnera le ton. La Californie fera ce qu'elle peut, mais toute la nation doit s'engager et Washington doit faire son travail.
8: Washington DC needs to do its job.
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Alors,

et en numérique sur le DAB+ également. Toujours avec le même indicatif, les Surfaris enregistrent en 1963 Wipe Out. J'espère que vous avez passé une bonne semaine. Le week-end s'annonce très beau. Profitons-en. Et on va commencer cette émission tout simplement en rendant un hommage à Catherine Ringer qui nous a quittés cette semaine. Et oui, chanteuse du groupe Rita Mitsuko. Nous allons quitter cette semaine et on va l'écouter à deux ou trois reprises dans cette émission. Et je vous propose de commencer avec son grand succès, leur grand succès, puisqu'elle était accompagnée dans les années 80 de Monsieur Fred Chichin qui nous a quittés il y a plusieurs années. Et ça s'appelait Marcia Baila. Hommage à Catherine Ringer ce matin.

Marcia Baila, gros succès dans les années 80, signé Lerita Mitsuko. Hommage à, un instant à Catherine Ringer qui nous a quittés, je vous rappelle, cette semaine. On la réécoutera tout à l'heure un autre moment dans l'émission. Je viens d'avoir Gilles du Plessis-Massé qui m'a appelé au 02 41 60 47 47 et il m'a demandé deux titres dans un premier temps. Il m'a demandé Johnny and the Hurricanes dans les années 60. Ça s'appelait Red River Rock. Et je vous rappelle, si vous avez envie d'écouter un petit morceau qui vous passe par la tête, que vous avez envie d'écouter, eh bien, vous pouvez faire comme Gilles du Plessis-Massé. Vous m'appelez au 02 41 60 47 47 et si je l'ai sur moi, sinon je vous le chercherai, je vous passerai avec plaisir. Voilà, c'est rien que pour toi Gilles, voici Johnny and the Hurricanes.

Red River Rock, c'était Johnny and the Hurricanes, c'était pour Gilles Duplessis-Massé. Gilles

Cindy, c'était Monsieur Ricky Nelson dans les années 60. Et c'était pour Gilles Duplessis-Massé, ça aussi. Private Dancer, souvenez-vous, dans les années 80, c'était Madame Tina Turner.

Private Dancer, c'était Tina Turner à l'instant. Nous allons poursuivre avec Moi, je pense encore à toi. Et ça, il s'agit de Claude François dans les années 60.

moi, je pense encore à toi. C'était Claude François. Nous poursuivons avec La Bonne Aventure. Ça, c'est la musique créole. Voici la compagnie créole.

La Bonne Aventure, c'était la compagnie créole. Nous poursuivons avec une dédicace que je viens d'avoir au téléphone. C'est Dominique de Saint-Blaine qui demande Catherine Ringer avec Bernard Lavillier, Idée Noire.

Je m'enfuir, c'était Il est noir et c'était Catherine Ringer avec Bernard Lavilliers. Je vous rappelle Catherine Ringer qui nous a quittés cette semaine dans la nuit du 15 au 16 septembre. Nous poursuivons avec Danny Boy et les pénitents, le twist de Schubert.

Le twist de Schubert, c'était Danny Boy et les pénitents. Et là, je viens d'avoir au téléphone Annick d'Angers qui m'a demandé un titre pas très connu. Elle avait entendu ça il y a quelques années. C'est un instrumental, c'est musical. Ça s'appelle, l'artiste s'appelle Levon Minassian et le titre s'appelle Aratsi Artasuken. Eh bien, pas facile à prononcer. On écoute ça tout de suite. C'est pour Annick d'Angers.

Voilà, c'était l'évonimination. C'était pour Annick d'Angers. On m'a demandé au téléphone. C'est André pour Dominique de Saint-Blaine. Il m'a demandé Bernard Lavillier, les mains d'or.

Les mains d'or, c'était Bernard Lavilliers, et c'était pour la part d'André, pour Dominique de Saint-Melaine. Nous poursuivons avec une dédicace, c'est demandé, de la part de Marie-Christine du boulevard du Nant pour son mari Daniel. Voici Isabelle Tulot, chanteuse angevine originaire de Grenoble. Je ne vous oublierai pas. Si elle nous écoute, on lui passe le bonjour à Isabelle.

Je ne vous oublierai pas, c'était la chanteuse angevine Isabelle Tulot, je vous rappelle, originaire de Grenoble. Je viens d'avoir au téléphone Alain de Jarzé qui me demande un titre un peu particulier. L'artiste s'appelle Steve Sissick et nous interprète, Alain m'a demandé un titre de mon choix, ça s'appelle The Last Season of America. C'est rien pour vous, Alain. Bonne écoute à vous et bon week-end.

The Last Season of America, c'était Steve Sissick, c'était pour très belle musique, hein. C'était pour Alain de Jersey. Nous poursuivons avec Brigadier Sabari, voici Alpha Blondie, et je vous rappelle, hein, si vous voulez écouter un petit morceau eh bien, qui vous fait plaisir, vous m'appelez au 02 41 60 47 47, si je l'ai ou je le chercherai avec plaisir, je vous le passerai. Bien volontiers, Brigadier Sabari, Alpha Blondie tout de suite. Hein.

Brigadier Sabari, c'était Alpha Blondie. Nous allons poursuivre tout de suite avec Cathy, voici Alain Barrière.

Betty, c'était à la barrière hein, dans les années 70. Je viens d'avoir Bébert d'écuyer le grand blond avec une chaussure noire qui m'a demandé deux titres dans un premier temps. Voici Pierre Perret, Les Majorettes. Bon week-end à toi, Bébert, et ainsi qu'à ton épouse Annie.

0: Voilà, c'était les majorettes avec Pierre Perret, le plat pays, ça aussi Jacques Brel, c'est pour Bébert d'Écuyer.
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Voilà, c'était Nancy Holloway, Fiche le camp Jack. Le titre suivant, il s'agit de Joe Satriani, Crushing Day. Je vais dédier ça à Bruno, de Radio G, qui vous présente tous les jeudis soirs de 22h à minuit avec toute son équipe. 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

Crushing Day, c'était Joe Satriani, ça bouge, hein, c'est le moins qu'on puisse dire. 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Nous poursuivons, une fois n'est pas coutume, avec un artiste suisse, j'ai nommé Stéphane Escher avec son premier succès, si ma mémoire ne me fait défaut, ça s'appelait, souvenez-vous, Combien de temps, Stéphane Escher.

combien de temps? C'était le premier 45 tours, si je ne me trompe pas, de Stéphane Escher, artiste suisse. 11h15 à la pendule de Radio G. Encore 45 minutes ensemble. Rappelez-vous, comme à l'habitude, à midi, vous retrouvez le Flash Info RFI pour 10 minutes jusqu'à midi 10. Et après, vous retrouvez la programmation établie par Julien, notre salarié de la station, à qui on passe le bonjour s'il nous écoute. Je vous propose de poursuivre avec Laurent Voulzy. Il y avait un petit moment qu'on ne l'avait pas écouté. Voici Paradoxal System.

Voilà, c'était Laurent Voulzy et Paradoxal System, extrait de son album Caché derrière. Nous poursuivons avec Dick Rivers, C'est pas sérieux.

C'est pas sérieux, c'était Dick Rivers. Et nous allons poursuivre avec une dédicace que je vais faire. Il s'agit des Shorts, hein, souvenez-vous, avec ce gros succès, Comment ça va ? Et je vais dédier ça à Jocelyne de Denay, qui est à l'écoute, que j'ai eu au téléphone tout à l'heure. Jocelyne, c'est pour toi, bonne écoute à toi, bon week-end.

0: Comment ça va? C'était les shorts dans les années 80, souvenez-vous. Et c'était pour Jocelyne de Denay qui nous écoute. Demain, je recommence. Voici Guy Béard et je vais dédier Guy Béard à Marie-Hélène qui nous écoute du côté d'Avrier au Parc de la Haye.
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Guy Béard à l'instant. Demain, je recommence, Guy Béard. C'était dédié à Marie-Hélène du côté du Parc de la Haye. À Avrier, Lily, Pierre Perret. Ben, je vais redédier Pierre Perret à Bébert Descuyers qui nous a demandé tout à l'heure un titre de Pierre Perret. Il nous a demandé les majorettes. Et là, pour l'instant, c'est Lily.

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très belle chanson de Pierre Perret, à bien écouter les paroles qui ont du sens. Et c'était Lily, donc Pierre Perret, 11h35 à la pendule de Radio G, tout pile, c'est toujours Samedi Souvenir que vous écoutez avec Pascal. Encore 25 minutes ensemble, et là je vous propose de poursuivre avec La Variété étrangère, un titre de 1984 si je ne me trompe pas. Il s'appelait Chris DeBurgh et nous interprétait son gros succès. Ça s'appelait I, an Emotion à l'époque.

Iron Emotion en 1984, c'était monsieur Chris de Burgh. C'était très très dans le vent, c'était superbe les années 80, l'insouciance. Et nous poursuivons avec Léo Ferré, Paname. Ça aussi, je vais dédier ça à Bébert Descuyers. Je sais qu'il aime bien cette chanson, et notamment Léo Ferré. Et là, pour l'instant, on écoutera Paname, Léo Ferré, juste après. Et là, je vous propose, dans les années 80, une voix féminine. Il s'agit de Kim Wilde, Kids in America.

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Panam, c'était Léo Ferré. Nous poursuivons pour 10 minutes encore, et là nous poursuivons avec Frédéric François, Une nuit ne suffit pas. Eh bien, je vais dédier ça à Guy, auditeur de Radio G, avec également pour son épouse Angélique, pour tous les deux, voici Frédéric François, Une nuit ne suffit pas.

Une nuit ne suffit pas, c'était Frédéric François et c'était pour Guy et Angélique de Auditeurs d'Angers. Nous allons poursuivre pour quelques minutes encore avec à 11h52 minutes à la pendule de Radio G. L'avant-dernier titre, on poursuit avec Franck Michael, Le Petit Café du Grand Amour. C'est demandé de la part de Josette Desponcés pour mon plaisir personnel. Eh ben, je te le dédie aussi, Josette. Voici Franck Michael.

Le petit café du grand amour, eh bien, 11h55 minutes à la pendule de Radio G. C'était Franck Michael et 11h55 minutes à la pendule de Radio G. Nous allons terminer cette émission. Je vous rappelle que nous avons rendu aujourd'hui un hommage à Catherine Ringer et Derita Mitsuko qui nous a quittés cette semaine dans la nuit du 15 au 16 septembre dernier. Et on l'a écouté avec Marcia Baila tout à l'heure. On va terminer l'émission Samedi Souvenir avec Le Petit Train. Ça tombe bien, on s'en va. On va prendre le train. Tiens, Le Petit Train, voici Catherine Ringer. Et on lui rend un dernier hommage. Un dernier hommage et je vous rappelle, vous retrouvez la musique Zouk tout à l'heure avec Jean-Louis de 17h à 19h pour la balade intertropicale. Et le Zouk également. Eh bien, demain midi de 12h à 14h avec JP et Tony. Et si vous aimez la chanson française et les dédicaces, n'oubliez pas, vous retrouvez Farid, Nadia et Gwenaël pour Dimanche Bonheur dès 9h jusqu'à midi. Salut et à samedi prochain. Bon week-end.

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1: Antoine Galen.
0: À la une, les États-Unis s'implantent un peu plus au Groenland. Donald Trump a dit hier soir avoir obtenu un contrôle permanent sur la sécurité du territoire danois. Le président américain a annoncé dans la foulée le développement d'une large présence militaire sur place. Cet accord est contraignant, mais il renforce la sécurité du territoire. Voici les mots du ministre danois des Affaires étrangères. Deuxième jour d'élections législatives en Russie, les premières dans le pays depuis l'invasion de l'Ukraine en février 2022. Pendant ce temps, les frappes continuent entre Moscou et Kiev. On s'intéressera à ces révélations des services de renseignement ukrainiens sur l'existence d'une base de lancement de drones russes. Dans ce journal, nous serons également en Allemagne. Élections régionales demain dans le Land de Mecklembourg et à Berlin. Un scrutin deux semaines après la victoire du parti d'extrême droite AfD en Saxe-Anhalt. Le parti de gauche Die Linke n'a pas dit son dernier mot et pourrait l'emporter à Berlin. Et puis en football, Kylian Mbappé tourne le dos à Nike. Le capitaine des Bleus signe chez On. Et pour la marque de vêtements suisse, c'est une affaire en or. Après ces menaces d'annexion du Groenland, Donald Trump tourne peut-être la page. Le président américain a annoncé hier être parvenu à un accord sécuritaire avec le Groenland et le Danemark. Il évoque un contrôle

0: mondiale. Donald Trump n'avait pas caché son intérêt pour ce territoire semi-autonome du Danemark. Il avait à plusieurs reprises menacé de l'annexer. Le New York Times révélait en avril que Washington négociait pour obtenir l'accès à 3 bases militaires supplémentaires, dont 2 bases que les États-Unis avaient déjà occupées pendant la Deuxième Guerre mondiale et la Guerre froide, avant de les délaisser. Les détails de ce nouvel accord sont encore flous dans une région riche en ressources naturelles et stratégique du point de vue géopolitique. Édouard Maï, Atlanta, RFI.
1: Et cet accord doit être signé la semaine prochaine. Il a été salué par la première ministre danoise. Mette Frederiksen affirme qu'il sera bon pour l'OTAN et l'Europe. De son côté, le chef du gouvernement groenlandais, Jens Frederik Nielsen, s'est réjoui d'un compromis. Donald Trump, toujours, qui a promulgué cette nuit une loi imposant de nouvelles sanctions contre la Russie. Elle vise en particulier le secteur de l'énergie russe. Un texte qui vise pour la première fois la flotte fantôme russe et qui permet au président américain d'imposer des droits de douane pouvant atteindre 100% sur les pays importateurs de pétrole de Moscou. Pendant ce temps, les attaques entre la Russie et l'Ukraine continuent. Hier soir, une frappe russe sur un immeuble résidentiel de Soumy a fait 2 morts. Et selon l'Ukraine, ces derniers temps, la Russie utiliserait un immense site de lancement de drones d'attaque à réaction. Un site construit dans l'oblast de Orel, dans le sud-ouest de la Russie. Il est sorti de terre fin 2024 et n'a cessé de s'agrandir. Explication d'Olivier Four qui a analysé les images satellites.
2: Tsimbulova, c'est le nom de ce site surveillé de près par les services de renseignement ukrainiens. Les images de la base, transmises le 18 septembre par la société américaine Ventor, laissent apparaître un imposant complexe qui s'étend sur environ 4 km de long. Sur les images, on ne compte pas moins de 23 rampes de lancement de différentes tailles. Au moins 4 autres sont en cours de construction, comme en témoignent des travaux, visibles à l'écran. Certains rails de lancement mesurent 80 mètres de long. Ils pointent tous vers l'ouest. La frontière ukrainienne est à moins de 200 km. La base est traversée par une route recouverte d'un grillage anti-drone. Au pied des rampes, des cages permettent de protéger les engins durant leurs installations. Des Geran 3 qui utilisent un turbojet, alors que les versions d'origine de ces drones AL Delta étaient équipées d'un petit moteur à hélice. Sur l'une des photos satellites, autre nouveauté bien visible, la silhouette de plusieurs Geran 5, un fuselage cylindrique, un réacteur, 2 ailes droites. Il est surnommé le missile de croisière du pauvre. Lui porterait jusqu'à 1000 km, largement assez pour atteindre Kiev, lors d'attaques massives d'engins beaucoup plus rapides qu'auparavant, contre lesquels les intercepteurs ukrainiens, très efficaces contre les Geran plus anciens, se retrouvent désormais en difficulté.
1: Olivier Four, et dans ce contexte, les Russes sont appelés aux urnes jusqu'à demain. Deuxième jour d'élections législatives en Russie, les premières dans le pays depuis l'invasion de l'Ukraine en février 2022. 450 sièges de la chambre basse du Parlement doivent être renouvelés. Un scrutin déjà joué d'avance. Le parti de Vladimir Poutine est le grand favori car de nombreux candidats d'opposition n'ont pas pu se présenter. D'autres élections, cette fois en Allemagne, elles sont régionales et ont lieu demain, 2 semaines après la victoire du parti d'extrême droite AfD en Saxe-Anhalt. On vote dans le Land de Mecklembourg et à Berlin, là où le parti de gauche Die Linke fait la course en tête dans les sondages. Si la tête de liste Elif Eralp, d'origine turque, remporte la mairie de Berlin, elle pourrait écrire l'histoire de son parti. Correspondance de Pascal Thibault à Berlin.
3: Et maintenant, voici la future maire de Berlin, Elif Eralp.
4: Pour son dernier meeting de campagne, la candidate du parti de gauche, en tête d'un cheveu dans les sondages devant les chrétiens démocrates sortants, se présente devant la mairie de Berlin, qu'elle espère bien conquérir avec une coalition de gauche.
5: Je crois que nous allons écrire une nouvelle page d'histoire pour notre ville fantastique. Ce serait un signal incroyable que Berlin ait une mairesse d'origine étrangère.
4: L'avocate de 45 ans, souvent comparée à son homologue new-yorkais Mamdani, provoque la ferveur de ses supporters. Elle séduit beaucoup de jeunes par son style, mais aussi par son programme très social qui veut résoudre la crise aiguë du logement par l'expropriation des grandes sociétés immobilières.
6: Les gens veulent quelque chose de nouveau.
7: Je suis complètement enthousiasmée parce qu'elle défend la justice sociale.
8: Elle est plus convaincante. Je la kiffe.
4: Le parti de gauche Die Linke s'est profondément renouvelé avec de nombreux nouveaux membres, plus jeunes et plus radicaux. Si les expropriations voulues par Elif Eralp sont dénoncées à droite, les accusations d'antisémitisme contre certains membres du parti défraient régulièrement la chronique. Une nouvelle édition de la coalition des parti de gauche, avec les Verts et les sociaux-démocrates, donnera lieu en cas de victoire des Liferalpes dimanche à des discussions plus compliquées que dans le passé. Pascal Thibault, Berlin RFI.
1: Allez, quelques mots de sport avec cette annonce qui a eu l'effet d'une petite bombe dans le milieu du football. Kylian Mbappé tourne la page de Nike. Le capitaine de l'équipe de France a signé un contrat chez On, Agnieszka Kumor, pour la marque suisse de vêtements de sport. C'est donc un sacré jackpot.
9: Le montant de ce contrat n'a pas été dévoilé, mais Mbappé aurait refusé une offre de Nike de 20 millions d'euros par an, selon l'équipe. Ce qui est certain, c'est que ce partenariat de 10 ans avec la marque suisse prévoit que l'attaquant français devienne actionnaire de l'entreprise et participe au développement de chaussures et vêtements innovants attendus dès l'an prochain. On réussit donc un coup magistral avec la même recette qui avait permis de séduire Roger Federer. Le joueur de tennis a lui aussi quitté Nike en fin de carrière sur les courts pour rejoindre l'équipementier basé à Zurich. Fondé en 2010, fabricant de chaussures de course et de tennis, On fait à présent une entrée fracassante dans le segment du football. Le départ de Mbappé est en revanche un coup dur pour Nike, qu'il avait sous contrat depuis 20 ans et en avait fait sa principale tête d'affiche. Mais le capitaine des Bleu n'arrive pas tout seul. L'entreprise suisse s'est aussi associée avec Thierry Henry, champion du monde 98, comme directeur du football.
1: Les détails d'Agnieszka Kumor, journaliste au service économie de RFI. Et puis, mauvaise nouvelle pour le tennis français. En Coupe Davis, les Bleus sont désormais menés 2-0 par le Canada. Et hier soir, Quentin Alice s'est incliné face à Félix Auger-Aliassime. Défaite 7-6, 4-6, 6-3. La France, dos au mur pour se qualifier en phase finale. Elle devra remporter les trois matchs de la journée. Benjamin Bonzi et Pierre Hugerbert ouvriront le bal en double à 20h heure de Paris. 18h temps universel. Voilà, c'est la fin de ce journal. Merci à vous de l'avoir suivi. RFI midi bientôt passé de 10 minutes ici à Paris, 10h10 en temps universel. Merci à vous d'écouter la Radio du Monde. L'information revient dans 50 petites minutes.
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2: Si t'as écouté l'émission normalement, tu le sais, on a une spécialité dans la fin de l'émission.
3: Ouais.
2: C'est qu'on parle de l'invité de la semaine suivante, c'est une espèce de mise en bouche. Et donc la semaine prochaine, je reçois Pepso de Rezinski. Ah. Est-ce que ça te parle?
3: De nom, j'ai un copain, il... Sarka, il gère la com, je crois.
2: C'est bien ça? Rezinski, c'est vraiment très sympa, ouais.
3: Ok.
2: C'est un petit peu particulier, c'est plus...
3: C'est-à-dire
2: P.
3: Ouais, genre
2: un rap
3: quoi?
2: Un rap un peu plus P, j'aurais pas d'exemple.

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0: Chers auditeurs, je vous invite à imaginer, selon ma description, il rappe dans un environnement assez hostile, donc en pleine nature avec des déchets industriels, et il a ces espèces de fils de pêche qui lui lacèrent le visage et qui lui donnent un aspect un peu monstrueux. C'est un mec tout nu, sous une salopette. On sait pas s'il est tout nu, en tout cas, il est torse nu. Pepso, est-ce que t'étais tout nu sous ta salopette?
1: Oui, mais j'avais un bonnet.
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0: Bienvenue dans Exaçon sur le 101.5 FM de Radio G ou le www.radio-g.fr. À moins que vous nous écoutiez en DAB+, si vous êtes équipé. Aujourd'hui, nous traversons l'Atlantique pour partir à la rencontre de grandes voix et de grands auteurs de la chanson québécoise. Du pionnier Félix Leclerc à Céline Dion, en passant par Gilles Vigneault, Robert Charleroi, Diane Dufresne, Ginette Reynaud, Claude Dubois ou encore Harmonium, le Québec a offert à la chanson francophone des personnalités et des refrains qui ont largement dépassé ses frontières. Pendant près d'une heure, nous allons parcourir plusieurs générations et plusieurs styles. Et pour commencer, retour aux sources avec l'un des pères de la chanson québécoise, Félix Leclerc. Alors Félix Leclerc, voilà, c'est une chanson emblématique de cet artiste, c'est « Le petit bonheur ». Alors c'est vraiment une chanson représentative de la chanson québécoise. Son succès dépasse rapidement le Québec et contribue à faire connaître Leclerc dans tout le monde francophone. Alors on rappelle que Leclerc a ouvert la voie à plusieurs générations d'auteurs québécois. Allez, tout de suite ensemble, eh bien, on écoute ce premier rendez-vous avec les origines de la chanson québécoise. On écoute « Le petit bonheur » de Félix Leclerc.
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1: Après ce premier rendez-vous avec les origines de la chanson québécoise, poursuivons avec une autre voix essentielle. Gilles Vigneault et le titre « Mon pays », une chanson qui sort en 1965. Alors les auteurs, ben l'auteur c'est Gilles Vigneault lui-même et la musique est composée par André Pop. Alors cette chanson a été créée pour le film « La neige a neigé ». Et la chanson devient progressivement l'un des grands symboles culturels du Québec. Elle est souvent présentée comme un hymne officieux. Et dans cette chanson, on retrouve quand même la force du texte et l'attachement au territoire. Mon pays.

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Et le Québec va ensuite faire entrer davantage de rock et de liberté dans la chanson. C'est ce que l'on entend avec Robert Charlebois et Louise Forestier. Une chanson qui sort en 1968, composée par Robert Charlebois lui-même et dont les paroles sont de Claude Péloquin. Alors le titre Lindbergh a été enregistré avec Louise Forestier. Avec son langage, son énergie et ses sonorités modernes, Lindbergh participe au renouvellement de la chanson québécoise. Alors on passe bien sûr d'une chanson très traditionnelle à une chanson plus rock et électrique. Allez, on écoute ensemble Lindbergh sur le 101.5 FM de Radio G ou le www.radio-g.fr pour votre émission Hexaçons.

Et après cette énergie nouvelle, retour à une écriture plus intimiste avec Jean-Pierre Ferland. Une chanson « Je reviens » qui sort dans les débuts 70. Jean-Pierre Ferland, en est l'auteur-compositeur. Et il fait partie des grandes figures de la chanson québécoise. Hein. Son écriture mêle poésie, intimité et mélodie populaire. Alors, c'est un auteur majeur de la génération qui a suivi Leclerc et Vigneault. Allez, on écoute ensemble « Je reviens chez nous ». C'est une chanson de Jean-Pierre Ferland.

Et le Québec va aussi donner naissance à des interprètes au tempérament hors norme. C'est le cas de Diane Dufresne. Et oui, Diane Dufresne, on va l'écouter ensemble avec la chanson « J'ai rencontré l'homme de ma vie », un titre qui sort en 1978. Alors, il faut noter justement l'association de deux grandes signatures prestigieuses pour cette chanson, les paroles de Luc Plamondon et la musique de Michel Berger. Et oui, Diane Dufresne, elle en fait un moment marquant de son répertoire. C'est un lien un petit peu entre le Québec et la France. Et puis, vraiment une chanson que j'apprécie particulièrement. Et il me semble que d'ailleurs, Diane Dufresne, cette chanson, elle l'a chantée en duo avec un autre grand chanteur. Il s'agit, bien sûr, l'artiste Joe Dassin. Allez, tout de suite, on écoute ensemble cette magnifique chanson « J'ai rencontré l'homme de ma vie ».

autre immense voix québécoise, Ginette Reno. Avec une chanson qui est devenue un véritable monument populaire, le titre Un peu plus haut, un peu plus loin, qui sort fin des années 60. Alors, la chanson a été écrite et composée par Jean-Pierre Ferland. Et oui, c'est devenu une chanson qui est particulièrement associée à Ginette Reno. Elle fait partie des grandes chansons populaires québécoises. Il y a une puissance vocale chez cet artiste et l'importance, ce titre a une importance assez grande dans la culture populaire du Québec, comme je le disais. On écoute ensemble un peu plus haut, un peu plus loin sur le 101.5 FM de Radio G ou le www.radio-g.fr.

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On reste dans les grandes voies avec Claude Dubois. Et oui, un petit détour par une œuvre majeure de la chanson francophone, Starmania. Alors bon, Starmania, on va pas non plus raconter plein de choses dessus, on en a tellement dit. C'est lié d'une collaboration franco-québécoise majeure hein, entre Luc Plamondon pour les paroles et Michel Berger pour la musique. La chanson « Le blues du businessman » a été créée hein, pour Starmania. C'est un titre interprété par Claude Dubois dans le rôle de Zéro Janvier. Et, bah, c'est devenu l'un des morceaux les plus célèbres de cet opéra rock. Et c'est un titre que je vais dédicacer à l'un de nos auditeurs du Nord, François. J'espère qu'il appréciera bah, justement que l'on passe à nouveau sur les ondes de Radio G cette chanson emblématique de Starmania, c'est le blues du businessman.

Changement de décor, mais pas de génération. Voici maintenant Beau Dommage, avec un titre que plusieurs générations connaissent par cœur, hein, La Complainte du Phoque en Alaska, sorti dans les milieux des années 70, écrite et composée par Michel Rivard. Pour Beau Dommage, c'est devenu un classique intergénérationnel et l'un des titres les plus identifiables du groupe. Alors on va quand même noter l'importance de Beau Dommage dans la chanson québécoise des années 70. Hein, et bah allez, je pense que vous allez aussi chanter cette belle chanson. C'est La Complainte du Phoque en Alaska.

Et puis, impossible de parler de la chanson québécoise sans évoquer celle qui en est devenue l'ambassadrice internationale, Céline Dion. Avec un titre sorti en 1995, écrit et composé par Jean-Jacques Goldman. Il s'agit de la chanson « Pour que tu m'aimes encore », premier single de l'album 2. Alors, c'est un album entièrement composé et écrit par Goldman. Et voilà, ça devient un immense succès francophone et ça contribue à installer Céline Dion au sommet dans le monde francophone. C'est un duo vraiment artistique qui a marqué les années 90. Allez, on écoute tout de suite « Pour que tu m'aimes encore » de Céline Dion.

Et après l'immense succès de Céline Dion, place à une autre voix québécoise qui a marqué la chanson francophone. Il s'agit de Daniel Lavoie. Alors, son titre « Il s'aime » qui sort en 1983, eh bien, c'est Daniel Lavoie lui-même qui a écrit les paroles et composé de la musique. Et il connaît un important succès francophone et sera ensuite repris par de nombreux artistes. Alors, on va quand même noter que la chanson québécoise ne se limite pas aux tubes exportés vers la France. Elle possède aussi ses propres classiques, comme justement « Il s'aime » de Daniel Lavoie.

Et nous allons découvrir un univers bien singulier et c'est avec lui que nous terminons cette émission. Il s'agit de Richard Desjardins et de son écriture très personnelle avec le titre Les Yankees qui sort en 1988. Et oui, c'est une écriture particulière, souvent sociale et politique. Ses chansons sont particulièrement appréciées pour leur richesse littéraire. Allez, je vous laisse avec cette chanson. On se retrouve la semaine prochaine et là, je vous emmènerai au cinéma. Mais voilà, on termine avec les Yankees dans ce voyage au pays de la chanson québécoise. C'était pour Exaçon. Je vous retrouve la semaine prochaine.

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0: 12, 15. Le seul chiffre qui m'a fait peur, c'est le fait de dire.
1: I make music for my people. 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
2: Un corps rien samedi, hein.
3: Yeah.
2: Il fait déjà son show, hein.
3: Ouais.
2: On l'a même pas laissé.
3: En plus, il fait beau,
2: t'as gâté. Ah, beau, le mec, il est trop chaud, hein.
3: Il est même très beau. Allez,
2: c'est du joker, quand même.
3: Ah, c'est du triple joker. Triple sûr.
2: En plus, le mec, il est pas venu seul, il est venu épaulé, là.
3: Salut, madame.
4: Salut. Ouais. Bonjour.
2: Ça va?
4: Ouais, ça va, et vous? Tranquille, bah voici Olga.
2: T'es Al?
3: Non, c'est Olga. Olga. 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

0: ancienne quand même. Ça bardé.
1: Bon son.
0: Aujourd'hui, la playlist n'est pas tellement costaud. Seulement, c'est l'horoscope, tu seras présenté par toi.
1: Bien sûr, bien
0: et,
1: sûr.
0: Et du coup, la personne qui remplace tout ça, là, c'est Joka.
2: Ouais, on va prendre la place.
0: Et tu vas m'expliquer pourquoi, Wayaï.
2: Ah ben, Wayaï, tu vas capter.

0: Allez, Naftalian.
1: Oui, dis-moi.
0: Kyokata. Kyokata est Vinci.
1: Ouais.
0: Comment ça? Il vient, il ramasse tout sur son passage. 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

0: expliquer pourquoi le surnom.
1: Ah ouais, là, ouais, ça va être très, allez, très, très, ouais, ça va.
2: Allez, on a écouté 93 Empire sur le drapeau. Ça, c'est du... Ça, ça vient du Paname, ça, c'est du Supreme Indien.
1: Ouais, c'est du classico.
2: Bah oui.
1: C'est du vrai classico, tu vois. Ah, bah, on peut oublier ça.
0: Mm-hmm. C'est sûr qu'à cette époque, c'était les pionniers même, on va dire, du rap.
1: Ouais, c'est ça qui ont fait.

0: ça.
1: Ah oui, mais moi, c'est que plaisir de vous
0: mater. Doucement, quand même. On les écoute.
2: Elle est carrée.
1: Non, elle est aussi là pour me faire me canaliser, tu vois, pour que je puisse rester concentré. Okay. Parce que tu vois, quand tu as beaucoup d'énergie, comme ça, tu peux partir.
0: Faut pas elle, que ça déborde.
1: Elle me canalise, tu vois. Ouais. C'est mon triple canalisateur. Mmh. Watch out. Et là, on a Olga. Olga,
0: c'est un nom d'artiste, ça, ou bien quoi, bon, c'est
2: fini.
1: Ouais, c'est un nom d'artiste.

0: t'as pas bien là, c'est pas si c'est moi ou pas.
1: Donc en fait tu fais ça pour le kiff, c'est ça, pour le plaisir.
2: Ouais, c'est ça, pour le
0: kiff. Ah mais le kiff peut se monétiser hein, quand même.
3: Oui, oui, c'est vrai, ça. Ouais. Et quand ça, tu vois le kiff et passionné, et mouvementé comme ça, non, il y a de quoi. Sinon, si franchement elle était triplement couché, triplement nul, il aurait dit non, fais autre chose, va faire des photos,
2: ouais,
3: va faire,
2: YouTube, tu vois,
1: va te mettre triplement à côté,
3: va faire des tutos YouTube, des

0: Bon.
1: D'accord.
0: Bon, ben, on va faire ça péter.
1: Aujourd'hui, Joe, quand il est venu, il a ravagé tout sur son passage. Je n'ai même pas présenté l'émission. Je n'ai pas salué Natalia. Je n'ai pas salué les auditeurs de l'émission Arzen. Putain de merde, le mec, il est trop chaud.
0: Il ne laisse pas le temps, tu vois.
1: Allez, laissez-le passer des 10 minutes. On ne fait que parler. Et vous avez bien fait, vous êtes sur la 101.5. Je suis avec mon alcoolite.
2: La 101.5, t'as capté ma gueule.
1: On va lui canaliser.
0: Hey, il est chaud.
1: On est sur la 101.5 Radio G. Et je suis avec mon alcoolite, Natalian Urban Vibes. Tu vas nous présenter en fait, l'horoscope de l'amour. Ah, je sais que t'as été vraiment c'est même
0: On va voir ce que l'horoscope de l'amour te réserve.
1: On va voir. Allez. À la playlist, on a écouté déjà MTN dans leur titre 93 Empire et qui sera suivi de, du groupe Marseillais. Okay. On était sur Paris, on vient sur Marseille.
2: Ah, mais Marseille,
0: on peut pas parler de Paris si on parle de Marseille.
2: C'est Marseille, bébé, les Marseillais.
1: Allez,
2: on est en force.
1: On a le groupe Le Troisième Œil. C'est pas si vous connaissez.
0: Si, Le Troisième Œil, ouais, tout à fait.
1: Ah, t'as connu.
0: Ouais, ce sont les. Allez,
1: attendez,
0: les enfants. La descendance, le relais en fait de ceux qui étaient, ouais, on va dire les petits rejetons. Enfin, moi, c'est comme ça que je l'interprète en tout cas, moi.
1: Ok.
0: À titre personnel, donc je vais pas prétendre quoi que ce soit, mais je me suis dit, ils sont dans la lignée de ce que faisait Akhenaton.
1: Akhenaton, oui,
0: consorts et tout ça, donc.
1: Et nous, on va écouter. Si triste, mais nous on n'est pas triste parce qu'on a Joka.
2: On a le fuego là, le triple fuego.
1: Et on va écouter un rappeur angevin, j'aime ça. On va écouter Tiffré.
2: Ouais.
1: Après l'horoscope, on va écouter Tiffré dans
2: l'OSD.
1: Angers, c'est danger.
0: Paraît-il.
1: Angers, c'est danger. On va écouter ça après. Et derrière, on est avec toi, Joka.
2: Vas-y, on écoute.
1: Et nous, on te file 66 questions aujourd'hui. Ah là, tu vas parler. Hein. Ça va pas rigoler.
2: Il faut vous donner cette question aussi,
1: Allez, on s'écoute, c'est triste. Et derrière, on se capte juste après. Ça vous va?
2: Ok, boum, c'est carré.
0: Allez,
2: dans la
0: c'est parti.
2: Vas-y, waïaï.
3: On est chaud.
4: Le 12-15,
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6: Un officier de presse allemand de la KFOR a annoncé ce matin que 150 personnes auraient été blessées par les bombardements aux mortiers qui ont touché les villages tenus par Loucheka la nuit dernière.
7: Pour la nature, on ne peut pas y aller. Hein. Ils ont bien tout inventé pour envoyer les fusils dans la lune, pour arrêter la nature, on ne peut pas arriver. Hein.

0: pratique sur c'est ça qui est avoir motivation. Ou pas les prohibitions, ou pas
1: danser à dans l'illusion. Oui,
0: oui, un rap sur tout le monde.
2: Et encore, ce n'est que le préchauffage.
0: Le préchauffage. Le triple préchauffage, t'as capté.
1: Allez, on vient d'écouter si triste, mais Joka il n'est pas triste. Tout le monde, tout le monde est réveillé ici.
0: D'autres tristesse.
2: On peut pas avoir de
1: la tristesse.
2: En plus,
1: allez, ça va?
3: Ouais, on est là, tu connais.
1: Ah voilà, mais là tu commences à parler. C'est le Red Bull Bull quoi.
3: Ça donne des ailes.
0: Ah ouais, ça donne des triple R.
2: Ah ouais, ça donne des ailes, hein.
0: T'as capté.
1: Allez, on vient d'écouter Citrice à des anciens rappeurs. Moi, je connais pas trop, mais Nathalie, elle y connaît en plus. Donc du coup, ça va. Et Nathalie, elle va nous présenter l'horoscope de l'amour.
2: Eh ben oui, on va voir ce que nous réserve un petit peu l'horoscope.
1: Bien avant, d'abord qu'on commence l'horoscope de l'amour, moi je vais demander à tout un chacun de dire son signe astrologique.
0: Ok.
1: On commence par qui?
0: On commence par les dames, bien sûr.
1: Ah,
0: Jean Clamal.
3: Moi aussi, Sagittaire. Donc voilà, on aime le voyage, ça.
1: T'aimes trop ta liberté, toi.
3: C'est ça, exactement. C'est pour ça qu'on veut l'argent, tu vois ou pas?
1: Ouais. Et t'aimes trop ta famille aussi.
3: On est ton pas entourage. Très familiaux, mais on les aime quand même.
1: Ouais. Mais t'aimes trop ta liberté.
3: C'est ça.
1: Allez.
4: Ben moi, c'est Cancer.
1: Comme moi.
2: Le crabe.
1: Comme moi. Alors, j'ai frisson, là. Quand même. Quelle émotion. Et Joka, toi?
0: Bélier, chef de guerre. T'as capté?
1: Ah, Bélier.
0: Les vrais béliers. Les vrais mouneurs.
1: C'est des gros fonceurs. Hein.
0: Ah ouais.
1: Mais les têtus aussi. Les
2: têtus. Comment on dit chez nous, c'est des têtus
0: quoi là, il faut.
2: Bon, ben on va voir ce que nous dit l'horoscope de l'amour.
1: Allez, vas-y, nous vous écoutons.
2: Alors, on va commencer par les Gémeaux. Les Gémeaux et des Capricornes.
1: Ok.
2: Bon, c'est
1: les Gémeaux, il y a personne à Gémeaux ici quand même.
2: Il n'y a pas de Gémeaux sur le plateau là. Non, non, donc ça va. Pour les Gémeaux, vous avez 0% de puissance amoureuse.
1: Ah ouais. C'est roulant.
2: Bon, il ne faut pas désespérer. Restez calme, ça va bien se passer. Ce n'est pas désastreux pour autant. Vous êtes déjà connu bien plus qualitatif. Alors, pas d'inquiétude.
1: D'accord.
2: Ensuite, on enchaîne toujours avec les béliers. Tiens.
0: Les chefs de guerre.
1: Les béliers.
2: Et notamment les vierges aussi. Hein?
1: Ah, personne.
2: 10%. 10%. 10% de puissance.
1: Ah, t'as pas la chance
2: aujourd'hui,
1: toi.
0: Non, mais j'ai la chance. C'était zéro dans les dernières émissions. Là, c'est 10% quand même. Ouais,
2: ça
0: donc, le nombre, il y a 10%. C'est que ça se donne triple.
1: Ouais, ça augmente quand même. Hein.
0: Ça augmente.
2: Ouais, voilà, il y a un petit fragment d'amour. Hein. Aujourd'hui, il faudra bien le sentir et savoir ce que c'est. Savoir ce que c'est. Tout c'est un petit peu bizarre. Tout ça, c'est un petit peu bizarre. Hein, franchement. Il y a de quoi se poser des questions. Hein. Mais ne désespérez pas, les béliers et les vierges. On enchaîne avec les cancers et les sagittaires. C'est 32%.
1: Ah, en plus, moi et Olga,
0: 32%.
2: 32% de puissance amoureuse.
0: C'est pas mal.
4: 32% de
0: l'or.
4: Toi-même, tu sais.
2: Il y a du charisme dans l'air. Alors, pour ça, marchez sur un malentendu. Ouais, ça peut, hein, on ne sait jamais.
1: Ouais, au cours de la semaine.
2: Mais si on vous conseille de ne rien forcer, il ne faut pas forcer avec les cancers et les sagittaires. Okay. 32% de puissance amoureuse.
1: On va le faire chier, là.
2: Allez, on enchaîne, on continue. Allez, les taureaux et les verseaux. Ce sont eux les plus, on va dire, forts en puissance amoureuse, puisqu'ils possèdent 50% de puissance. Ça ne sera pas le feu d'artifice, mais vous pourrez quand même passer une journée et une soirée.
1: Au moins, ça va, eux, ils ont 50%.
0: Ah, donc, Nathalie, 50%. Tu es heureux, toi?
2: Non.
1: Lui, les samedis sont faits pour lui. Hein,
2: je préfère tenir ça au secret. Hein.
1: Allez, ça arrive.
2: Alors, on continue. Les lions et poissons, c'est 82% de puissance amoureuse. Vous imaginez hein, la chance que...
4: C'est puissant.
0: Ah, big up,
2: ah ouais, là, c'est le charisme.
0: Big up, Coco Pumpy.
2: Ça brille de partout.
0: Voilà.
2: Alors, on va vous regarder, on va vous contempler beaucoup plus que d'habitude. Alors, si vous voulez vraiment matcher, vous savez quoi faire. Hein. Allez, et on termine avec les scorpions et les balances. Alors, vous cette journée du 12 septembre est faite. Ah
0: ouais. 12 septembre, je raconte.
4: On est le 19.
2: On est le 19. Ah, ben je suis un peu fatigué. Là.
1: Franchement, ah ouais, c'est
2: j'ai
1: ça,
2: une semaine de retard. Là.
0: Ah ok, moi tiens.
2: Et fait pour que tout réussisse aujourd'hui. C'est ce soir, okay. Vous finissez en solo, vraiment, c'est qu'ils l'auraient décidé. C'est eux qui l'auront décidé, forcément. Mm-hmm. Les scorpions et les balances, c'est 100% de puissance amoureuse.
1: Et toi, t'as eu combien là?
0: Pardon, j'ai pas entendu.
1: T'as eu combien
0: Il a pas compondu.
2: Bon, tu sais,
1: non, bois du Red Bull, ça te fera du bien.
2: Je rentre dans la gamme des 50%, donc ça va.
1: À 50,
2: ah, donc ça va,
0: J'ai capté la triple DA, ouais.
2: Voilà là.
1: Et nous, on a eu 39%, moi et Olga.
0: Et Timisha.
4: Timisha.
0: Ah, la cancer, la chef.
2: Ben oui,
1: quand même. Le plus têtu avec 10%.
0: Oui, parce que malheureusement, on donne pas comme ça l'amour. L'amour, tu vois, c'est un mode.
1: Allez, il est 16h passé de 23 minutes. On est avec Joka comme invité. Et vous êtes sur la 101.5. On a aussi des co-invités. On a Olga et.
4: Tinisha.
2: Retenez ce blaze, Tinisha.
1: Le mec, il a bien fait de s'éloigner du micro. Mais sans quoi mettre tempo, ça va. Putain, c'est malade ça.
0: Pas besoin de tout.
1: Allez, on s'écoute. Angers, c'est danger.
0: Petit frère 128, tu connais. Non, frère, tu le connais. Big up, petit frère.
1: Ouais. On a un co-animateur. Joka. Il met les choses, on va dire. Allez, on se capte juste après.
0: J'ai déjà vu lui.

0: Gros tube.
1: Ah là c'est un gros banger les amis, un gros banger.
2: Juste c'est dingue. Petit free hein.
1: Ah ouais.

0: le mérite.
1: L'envers du décor danger. Danger la nuit, c'est danger. Capitaine Mouflo. Et un RIP tous les frérots aussi, Bingo, tous les frérots, Ricardo, tous nos frères devraient partir trop tôt sur Angers. N'oublie pas.
2: Déjà, il fait sa petite dédicace.
3: Aujourd'hui, je suis pas animateur.
0: Moi, c'est sorti le 8 juillet dernier, les amis. Donc, vous pouvez nous voir sur toutes les plateformes, notamment sur YouTube.
1: Watch again.
2: Là, ça chabouille, là.
0: Eh bien, dis donc.
2: Putain.
0: Belle mélodie. Et ce n'est pas terminé parce que notre ami Djuka, il est chaud bouillant.
1: Oui, triplement là. Franchement, après un bon tisson comme

0: mon mot à dire. Il est 16h passé de 28 minutes, vous êtes sur la 101.5 et je suis avec mon alcoolite, Nathalien Urban Vibes. Et on a comme invité, on a Joker. Allez, un jeu, c'est dangereux, c'est sorti le 8 juillet 2026.
1: Vous connaissez ça, c'est ça. On a un triple live.
0: Olga,
1: triple live, triple live.
0: Ouais. T'as kiffé?
2: Ouais, ça va, beaucoup, beaucoup.
0: Et toi, Ti?
3: Toujours.
0: Ah, t'es dans le bain alors.
3: Oui, oui.
0: Et Nathalien, comment tu vois le son? Vas-y, dis-moi.
4: Mais écoute, franchement, ce morceau, lorsqu'il est sorti,

0: derrière.
1: Ah, il y a d'autres aussi qui arrivent.
0: Autre chose qui se prépare.
1: Okay, peut-être on peut l'avoir d'un Arzen. Vu que la saison en 4
0: Bien sûr. Donc, oui, allez-y. Franchement, c'est un morceau qui mérite d'être écouté. Franchement.
2: Okay. Oui, à écouter, à télécharger.
1: Allez, Yoka, canalise-toi un peu.
2: Ah, mais c'est peut-être trop chaud. Là. Non, je suis canalisé.
1: Allez, et maintenant.
3: Vous êtes dans Arzen. C'est maintenant ou jamais. Ça se passe avec l'invité du jour. T'as capté ou quoi?
1: Et nous, notre invité, c'est Joka. Il est trop chaud. Il est chaud bouillant. Hein.
0: Joka, triple sûr.
2: on est là.
1: Allez, Joka, présente-toi.
2: Ok. Vas-y. Moi, c'est Joka, triple sûr. Tu connais.
1: Allez, dans le micro, un peu, s'il te plaît.
2: Joka, triple sûr. Tu vois, je viens de Guadeloupe. Ancien pour Black Power.
1: À Guadeloupe?
2: Ouais, Guadeloupe. Plus, franchement, j'envoie un big up aussi de là où je suis. J'ai commencé mon enfance, vieux Bourabim, t'as capté. Et Bemao, Be My Side, All Star, tu connais.
1: Ok.
2: C'est là qu'on vient. C'est là
1: qu'est-ce
2: qu'on
1: que,
2: vient.
1: Qu'est-ce qui t'a poussé à faire le rap?
2: Le rap, ça a été plus un défouloir, t'as capté. J'étais dans un mood, j'ai eu beaucoup de trucs dans ma jeunesse, tu vois. Beaucoup de choses gore que j'ai vues, qui fait que ça m'a permis de pouvoir, au lieu de faire de la violence, pouvoir exprimer ma musique sur

0: en 6ème, j'ai commencé à faire des freestyles, à clasher des gens. T'as capté? C'est comme ça que ça a commencé, en clashant, les gens.
1: Avec la mathématique, ça date combien d'années?
0: Quoi? Avec quoi?
1: Ça fait combien d'années?
0: Ah ouais, putain, frérot, ça doit faire.
2: T'es petit quand même, depuis CME.
0: CME, il était tout petit.
1: Ah, tu veux dire que

0: secondes.
1: Si c'est Lozane, si c'est Lozane, le mec il est rapide. Hein. Si c'est
2: Lozane, ouais, ouais, il est rapide. Ça fait 25 ans, je suis passionné, mais.
1: Allez. Je veux dire, et t'as combien d'albums dans 25 ans de carrière
2: Non, que... franchement, pas d'album, parce que comme je te fais comprendre, c'est
1: un. Ouais, c'est... mais c'est la nouvelle vibe aussi, t'as pas besoin de faire sortir un album.
2: Oui, non, c'est à partir de 2020, 2021.

0: 2021. Et là maintenant, tu vois, c'est en 2021, je me suis dit non, faut que je fasse un truc avec la musique. Parce que je suis trop là-dedans dans ça et je me sens trop à l'aise. Donc je me suis mis sérieux vraiment.
1: Après, t'avais les amis aussi autour de toi qui te poussaient quand même.
0: Ouais, moi j'avais des amis, j'ai eu des amis, tu vois, au collège, au lycée, j'ai eu des gens qui me disaient, mais Tiba, t'es fort frérot. Comment tu veux? Parce que moi je faisais beaucoup d'impro, tu vois, à l'ancienne.
1: Ouais, à la base, c'est du freestyle quoi.
0: C'est que du freestyle, c'est toujours été de l'impro. C'est maintenant que j'essaye de me mettre quadrillé dans ça, tu vois, de marquer,
1: de faire des trucs.
0: Mais c'est toujours de l'impro parce que j'aime. J'aime ressentir l'énergie, tu vois, l'émotion directe.
1: Comme elle vient.
2: C'est comme elle vient. Mais voilà, le vrai rap, déjà, le vrai rap, c'est de l'impro.
0: Ouais.
2: Le rap, ça a commencé autour d'un truc, tu vois, un peu. Et puis, les gens, ils ont essayé de voir pour vite de rentrer en studio. Tout rappeur qui sait faire de l'impro, c'est un bon rappeur.
1: Ouais, il y a un pro et un pro.
0: Oui, il y a
2: pas mal d'artistes que je ramène ici. Quand je les mets un instruit,
1: il déchire.
2: Non, il déchire. Ça bègue.
1: Ben, bien sûr.
2: Le gars, il n'a rien sans ses tests. Mais Joka, c'est le contraire. Tu vois un peu, j'ai eu tant d'émissions avec lui, on ne peut même pas compter.
0: Aïe, aïe, aïe.
2: Allez, Joka, nous on a 66 questions à te poser. Mais pour le moment, je préfère qu'on parle music. Et moi, tu m'as envoyé des sons.
0: Ouais.
2: Mais du coup, moi j'ai kiffé ce son en fait pendant les vacances. Je sais pas c'est quoi. Je sais pas qu'est-ce que ça va donner. Et en plus tout le monde me regarde. Ça j'aime ça.
0: Aïe. Oui, non, ce sera ça.
2: Vas-y.
1: Tu nous fais un petit playback.
2: D'accord.
1: Un petit playback.

0: chiffres. Triple match. Ça a annulé, ça a annulé.
1: Les hypocrites
0: ont annulé.
1: Ils
0: ont annulé.
1: Triplement
0: tout annulé.
1: Ou fait semblant
0: ou annulé.

0: ça a annulé. Ouais, annulation totale.
1: Trop chaud.
0: Non,
1: l'annulation. Ça a annulé. Qu'est-ce que tu voulais insinuer? Qu'est-ce que tu voulais nous faire comprendre dans ça?
0: Bon, ça a annulé. Moi, je voulais faire comprendre vraiment le, tu vois, l'état d'esprit du mood.
1: Ça a annulé, ça veut dire quoi déjà?
0: Annulé. Ça veut dire que c'est annulé.
1: Wow. Ah, c'est annulé. Donc, annulé, ok.
2: Voilà. On annule, voilà. On abandonne quoi, on déserte ce truc là.
0: On lâche tout ce qui est hypocrite, tout ce qui est vendeur de rêves, tout ce qui est faux amis, tout ce qui est négatif, tout ce qui nous empêche d'avancer, tout ce qui est.
1: Mais qu'est-ce qui t'a poussé de créer ça? T'as eu
0: j'ai eu un été. Les gens se reconnaîtront, ils savent bien comment on a vécu ça. J'ai eu un été, un mode d'un été waïaï. Dans une année. Et c'était là, ça, on s'est enjailli, on a fait des trucs. Mais dans tout cet enjaillissement, il y a eu
1: le micro, s'il te plaît.
0: Il y a eu des trucs bizarres qui se sont passés. Tu vois, des gens qui ont trahi d'autres personnes, des gens qui ont essayé de conquérir la femme des autres. T'as capté?
3: Des choses.
0: Je préfère bien préciser. J'ai été juste spectateur. Ça n'est pas arrivé à Triple Sûr, ça c'est clair.
1: Ah, okay.
0: Mais c'est pour te faire comprendre, c'est des trucs. C'est pour te montrer que malgré des gens se regroupent pour pouvoir faire une énergie, un truc positif, il y a toujours quelqu'un, quand c'est trop facile, il se laisse aller dans la faiblesse,
1: ouais, de la tentation,
0: de la jalousie, de
1: on s'écoute ça. On s'écoute encore deux de tes extraits.
0: Ouais, merci.
1: Les nouveaux qui sont pas sur les plateformes légales de streaming.
0: T'as capté qu'ils sont pas consortis.
1: Allez, on a.
3: Ils sont pas consortis. Hein.
0: Ouais, ils sont pas consortis.
3: C'est les plateformes légales. Ouais.
1: Allez, on a Authentique.
0: Oui, Authentique, en plus, c'est une prod qu'on a fait pour moi. Et c'est du réel. Ça parle de ma triple vie.
1: Ok, on a. Narbalo,
0: oui, ça c'est dans l'ambiance. C'est un truc pour que tous les gens qui se sentent différents arrêtent de se dévaloriser. Représentent leurs différences. T'as capté? Voilà.
2: C'est ce qui fait leur charme.
0: Voilà, leur triple charme. T'as capté?
1: Il est touché.
0: Boum boum.
1: Aujourd'hui, c'est.
0: Yes,
1: c'est du Joker.
0: C'est du triple Wayaï en puissance. Capté.
1: Si vous n'êtes pas prêt, laissez
3: tomber. Ah ben ouais, faut pas. Si vous
1: c'est du Joker quand même.
3: Il faut s'accrocher.
1: Allez, Joker, Authentique à toi.
0: Authentique, ouais. Ah ouais, ça c'est nouveau. Il bat tout dans la tête.
1: Allez, vas-y.
0: Tu vois, mais c'est du réel.
1: T'as le micro.
4: Triple Mon chapitre.
0: Objectif, t'as capté ou pas?
4: T'as capté ou pas?
0: Ouais, aïe.
4: Sol.
0: Nous, j'ai changé

0: au Jaco.
1: Il est chaud, lui.
0: Répétez au Jaco. Ouai, aïe, aïe, aïe.
2: Ouai, aïe, aïe, aïe.
0: Ça va tourner en water splash.
2: Water splash.
0: Ouai, aïe, aïe, aïe.
2: Ouai, aïe, aïe, aïe.

0: On a écouté Authentique en passant par Narvalo.
1: T'as capté.
0: Chaud bouillant, hein.
2: Lui-même, il s'identifie comme Tez.
1: Oui,
2: bien, l'autodérision, j'adore.
0: Qu'est-ce que t'as voulu insinuer dans les deux sons? Qu'est-ce que tu nous as... Qu'est-ce que t'as voulu nous faire comprendre dans les deux sons?
1: Le premier

0: n'oublie pas, mon frérot.
1: Ouais, très bien. Je pense que le message est passé.
2: Ok, de l'authentique, on est passé par Navalo et il y aura une connexion qu'on va écouter.
0: Ah oui, oui, oui, oui, oui, oui.
3: C'est les ambiances. Hein.
2: Ah. Et on a aussi, c'est pas moi, c'est Baby. Scar, c'est pas un truc à ton titre, Baby. C'est Liben.
0: Hein? Ouais, je sais pas qu'est-ce que je t'ai envoyé là.
2: Allez, d'accord, on s'écoute déjà.
0: Ah, non, ah oui, oui, oui, oui, oui. Y a pas un truc avec JL là
2: C'est ça.
0: Voilà, yes, vas-y, ça c'est un son pour les go, t'as capté.
2: Belle
0: vie. C'est un son qui parle des trucs des meufs qui aiment la vie chère, qui aiment acheter des trucs chers.
3: Les michetos, les michetos.
0: T'as capté.
2: Allez, vas-y, on s'écoute
1: on
2: ça.
1: On écoute ça, Alice.
2: Il essaie de passer de 44 minutes. Vous êtes sur la 101.5 Radio G. Vous êtes avec Lamine Zen et Naftalien Urban Vibes. Et l'invité du jour, c'est Joker.
0: Très blessé.
2: Et on a Olga et
1: Tinisha.
2: Sistati.
3: Tinisha.

0: Ça sent du lourd.
1: Déjà, ça commence. Oh putain. Laisse-le passer du 45 minutes, 46.
2: Ouais, tiens. Le temps passe vite. Passe d'émission. Il faut triple R. Allez.

0: prévu pardon,
1: il a déjà fait. Yaman, yaman.
2: C'est chaud, bouillant.
1: C'est mon site trop, t'as capté. Trop de faux caroles, trop d'hypocrisie. On en a marre, on a ras le bol.

0: triple CEO de tes convictions. Patin ou quoi, frérot? Ouais, sois sûr de tes putains de triple convictions.
1: Ah oui.
0: Reste triplement sûr de toi, frère. Gangside.
1: Eh ben, dis donc. Quelle énergie, quelle énergie.
0: Là, c'est un son avec un frérot sud de Suriname. Il m'a...
2: À Suriname.
0: Ouais, Suriname, Suriname.
1: La collection de Suriname, big up pour tous les Surinamais.
0: Donc, big up Suriname, big up la Guadada. On a fait ça, waïaïaï. T'as capté ou pas? Allez, boum boum.

0: Allez, vas-y.
1: Et c'est le remix de Yaya, tu connais.

0: Et on est tous loyaux ici.
1: Bang, bang, bang, bang. Voyez à vous tous, mes frérots. Triple Wayan, déterminé comme jamais. Faites votre triple objectif, ça peut ne pas comme j'ai dit de faire les choses. Donc c'est Wayan.
2: Wayan.
1: Wayan. Ouais, frère.
0: Ah, c'est bien ça.

0: Joka, ça c'est un EP ou bien c'est un album, tu se prépares, mais c'est pas moi.
1: Là c'est un mélange de tout. C'est un mélange de tout là, tu vois. Il y a un EP.
0: Ah, là c'est une mixtape.
1: Il y a un EP, j'ai un EP en commun. Et j'ai une mixtape. C'est justement, je t'ai parlé que j'avais illégalement sur 1 et 2. Il y a le projet illégalement sur 3 qui va sortir, que je commence à mettre en place. Allez. Et tout ça c'est un mélange.
0: D'accord.
1: C'est un triple mix.
0: On n'a pas le temps. Nous, on va te poser des questions, tu vois un peu. Mais tu vas nous répondre en toute honnêteté, en toute sincérité.
1: Vas-y, okay.
0: Il est 16h passé de 55 minutes. Déjà, on n'a pas le temps.
1: Allez,
0: on commence déjà.
2: Allez, c'est parti.
0: Allez.
2: Faut t'accrocher, triple sûr.
0: Allez, vas-y.
2: Allez.
0: Ton artiste. L'artiste qu'on peut suivre en 2026. Hein.
1: L'artiste qu'on peut suivre en 2026,
0: ouais.
1: C'est triple sûr. C'est Joka, c'est Joka, c'est Seven Boy, Seven Power. T'as capté ou pas?
2: Bon, d'accord. La dernière personne à qui tu as envoyé un message ou SMS avant RZ.

0: Avant qu'on s'écoute 7-7.
1: Aïe aïe aïe, 7.
0: Ouais,
1: juste. Important.
0: Ouais, 7-7. C'est à la fin. Ok, écoute. L'album que tu feras écouter à tes enfants.
1: Mon album ou bien l'album des artistes?
0: Mon album.

0: okay. C'est un peu plus construit.
1: Mm. Bon, d'accord, ok. Le meilleur concert que tu, dans lequel tu as assisté?
0: Le meilleur concert que j'ai... Non, j'ai même pas assisté, j'ai participé, c'est dans le concert il y avait Kalash en Guadeloupe et que j'ai fait sa première avec Walton. Ah, donc c'est un concert inoubliable que j'ai pas oublié. Et puis Walton, Chelari for life.
1: C'est bien ça.
2: Oui. Ta salle de concert préférée?
0: Ma salle de concert préférée, c'est le Stade de France. T'as capté ou pas? On va prendre le Stade de France. T'as capté?
2: Ouais.
1: Allez, j'ai une dernière question pour toi.
2: Ouais.
1: T'as écrit où ton dernier texte? Tu l'as écrit où?
0: Je l'ai écrit pendant que je travaillais en cuisine. Il y avait plein de désordres et j'avais une putain d'esprit. Donc j'ai manqué ça. T'as capté? J'ai manqué ça. J'étais vraiment. Ouais, j'étais envoûté. T'as capté?
1: Ah ouais, carrément.
0: Ouais, mais c'est réel.
1: Ok. Bon.
2: Ton idole quand tu étais plus jeune?
0: Mon idole quand j'étais plus jeune.
3: On va tout lire.
2: Joka, vas-y.
0: Mon idole quand j'étais plus jeune, t'as capté? Ah ouais, putain, non, franchement. C'était ma mère, hein, mon idole. Ma triple idole. C'était ma mère. Hein.
1: C'était ta mère, carrément.
0: Ouais, ma mère qui m'a toujours donné, qui fait que je suis comme ça. T'as capté? Ouais,
1: c'était donné les bons repères, du coup.
0: Les triples repères, t'as capté?
1: Ouais. Eh ben, c'est super, ça. Et puis, une toute dernière question, si tu veux bien. Tu te vois où dans 10 ans?
0: Je me vois dans ma putain triple villa, triple duplex, t'as capté? Avec peut-être hélico en haut pour faire les enfants voir un peu les Caraïbes, voir les bails. Mais je me vois dans un truc vraiment G parce que je veux devenir richissime et mon putain de notre famille va être notre famille en or. T'as capté ou pas? Sors de la misère.
2: Allez, le mec, il a 7 semaines et on se quitte avec ça, histoire de se retrouver samedi prochain. Et nous a pas donné le temps.
1: Merci, chers auditeurs, auditrices. Merci, triple sur
4: tes voyages.
1: Merci, les filles.
2: Allez, vas-y,
1: ça vous donne rendez-vous samedi prochain sur
0: Big Up la colline, Big Up les gens, Big Up les frères. Tu connais?
1: Tout à fait.
0: Big Up les enfants. Ça, c'est triple dédicace à mes enfants.
2: Allez, vas-y.
1: C'est parti.
0: Boy and girl.

Eh bien, chers amis auditeurs, auditrices de Balade Intertropicale, bonsoir. Bienvenue sur les 101.5 et sur les www.radio-g.fr. Nous sommes ensemble jusqu'à 19h pour cette émission ensoleillée.

Caroline avec Monsieur Faber Athéna sur les 105 de votre radio dans cette émission Balade Intertropicale. Nous enchaînons avec Cobra Pepa Attendre sur notre onde et Radio G 1.7 tout. Cobra.

0: J'aimerais.
1: Avec Monsieur Jean-Claude Biarg sur les 105. Nous poursuivons cette émission, balade intertropicale avec Davidson, avec un Yankee pour vous.

Vous écoutez les balades intertropicales, la musique ensoleillée du samedi sur les 105 de votre radio, Radio G 1.7 Tour. Nous allons écouter un petit mazouka de M. Guy Valet II avec Palagé Mazout sur nos ondes.

0: C'était Monsieur Guy Valdeleu sur les 105. Nous continuons avec avec Puissance 8, avec Maggie sur les 105.
1: Maggie!
0: Interprété par Monsieur José Rébus.

qui l'éveille, c'est sur Radio G dans cette émission Balade Intertropicale. Et vous venez d'écouter Monsieur Roger Camille Roy sur les 105. Bien sûr, nous poursuivons avec Selecta, la Selecta de la Martinique, avec Nous Piquer, oublier.

Martinique avec Nous Péqués Oubliés. Nous en avons écouté Dégagé de Andel Kutchen, mais avec la voix de Monsieur Luc Léandri, un morceau dédié à l'ami Pascal du Samedi Souvenir.

0: C'était un autre coup de chaîne. Nous poursuivons avec Taxi Créole, spécial Requies sur nos ondes de Radio G. Un prince et tout.
1: Monsieur, bon.

C'était Taxi Créole. Nous allons écouter Femme Capable, un morceau demandé par Jocelyne de Denay. Nous écoutons ça tout de suite. Monsieur Freddy Teddy.

0: Des femmes capables de Monsieur Freddy Teddy sur les 101.5 de votre radio. Nous en avons écouté vous de Monsieur Patrick Saint-Éloi.
1: Et
2: oui.
1: Vous.
2: Pardon.
1: Non, pas vous.
2: Ah, d'accord.
1: Ouais.
2: Ah.

sur les 105 de votre radio dans cette émission Balade Intertropicale, émission qui a lieu tous les samedis de 17h à 19h et présentée par Jean, le maestro Jean. Nous poursuivons cette émission avec Sentiment Caché, Influence, le groupe.

Éline, la femme que personne connaît sur Radio G 1.7, où nous allons écouter Décision fatale avec le Zouk Ballade.

sur le 101.5 de votre radio, Radio G, et sur le www.radio-g.fr. Vous écoutez la balade intertropicale, musique ensoleillée du samedi. Nous allons écouter Jean-Paul pour l'en synopsis.

Et bien voilà pour cette émission de Balade Intertropicale de ce samedi. Vous allez me retrouver samedi prochain pour une nouvelle émission. Je vous conseille d'aller sur le site de la station pour réécouter cette émission en podcast et télécharger si vous voulez. Ciao et à la semaine prochaine.

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1: Salut et bienvenue dans Novorama. Salut Clément.
2: Salut Antoine.
1: C'est la deuxième émission de rentrée. La semaine dernière, on a écouté des nouveautés de l'été. Eh bien, on continue encore cette semaine. On reste dans le transat. On se fait plaisir avec encore des nouveautés de l'été. Un petit œil dans le rétro avec quelques sorties d'août, Clément.
2: Eh bien, pour ma part, j'ai choisi de revenir sur les albums de Panda Bear et Sonic Boom, de Ebb, de Helado Tropical, de Steve Lacy, de Lido Pimienta, de Go Public et de Nick Hakim.
1: Très bien. Eh bien, sans plus tarder, eh bien, on commence avec le nouveau Monolink.

0: What You Running From de Monolink dans Novorama. Le DJ et producteur allemand revient avec un titre un peu plus joueur et énergique, où son grinding, introspectif et puissance dancefloor se rencontrent naturellement. Le morceau explore aussi ce que l'on tente de fuir et ce qui finit toujours par nous rattraper. Et fidèle en tout cas à sa signature organique et électronique, Monolink livre ici une vraie production immersive, taillée autant pour l'écoute que pour le live et le club. On continue, Clément, avec Panda Bear.
1: Oui, après le succès de leur premier projet commun Reset de 2022, empreint de nostalgie, Panda Bear de Animal Collective et Sonic Boom ex Spaceman 3 prolongent leur alchimie psychédélique sur l'album A Question of When, sorti le 10 juillet dernier. Tout en conservant les harmonies vocales lumineuses du premier protagoniste et les synthétiseurs modulaires vibrants du second, le duo enrichit considérablement sa palette sonore en intégrant des steel drums sur le morceau Lucky Charm, des accents de western spaghetti teintés de mariachi, ainsi que des boucles astucieuses de cette époque, à l'image du clin d'œil aux Everly Brothers sur le titre Revive Him. L'épine dorsale de plusieurs morceaux repose également sur des enregistrements improvisés de la harpiste expérimentale Mary Latimore, apportant une grâce éthérée et minimaliste sur les titres Something Like Dreaming et Something That Lasts. Plus multidimensionnel, audacieux et hypnotique que son prédécesseur, ce second volet confirme la magie de leur collaboration à travers un univers pop onirique et foisonnant. Et c'est le morceau Graveyard qu'on va s'écouter tout de suite, extrait de ce nouvel album de Panda Bear et Sonic Boom.

0: Ton Roger dans Novorama avec le morceau Drive. Et derrière ce projet, il y a Alex, c'est un producteur du sud-ouest américain. Il est habitué à transformer comme ça les paysages désertiques, les forêts isolées et les zones frontalières en décor sonore. Un titre qu'il a voulu entre souvenirs, vitesse et horizon ouvert, nous dit-il. Et avec ce titre, il livre aussi une véritable déclaration d'amour à la route, oui, et aux grands espaces, inspiré par son grand-père, mécanicien passionné de voitures de collection. On continue avec nos nouveautés de cet été, dans cette deuxième émission Novorama, nouvelle saison donc avec Clément Ebb.
1: Oui, originaire du sud de Londres, le trio Ebb confirme l'audace de ses débuts avec un premier album percutant sorti le 17 juillet dernier et intitulé Shallow Hits. Formé par le producteur allemand Lev Salen, le batteur écossais Scott MacDonald et le ténor anglais Will Rowland, le groupe y déploie une formule hybride singulière fusionnant les harmonies vocales cristallines héritées des Beach Boys avec des structures pop expérimentales à la Animal Collective et des rythmiques efficaces issues des musiques de club britannique, de la jungle au math rock, sur 11 titres oscillant entre sérénades élégiaques et montées d'adrénaline pour dance floors sur les morceaux Side On ou Moving On. Le disque convoque tour à tour des touches de calypso sur Now You Know et des inflexions de chants grégoriens transfigurées par des synthés tout en pulsation sur le morceau Youth. Porté par le chant habité de Will Rowland et une vulnérabilité à fleur de peau, comme sur le titre I Am Not Enough, Shallow Hits est un album qui réussit le tour de force d'allier inventivité formelle et efficacité mélodique immédiate, comme vous l'entendrez sur cet extrait Now You Know de Ebb.

0: 1925, Baby, c'était Zana dans Novorama qui ouvre les portes d'un univers dream pop aussi brumeux que cinématographique. Installée à New York, et bien cette chanteuse, autrice, compositrice et artiste visuelle formée au chant classique imagine en tout cas sa musique comme une expérience autant sonore qu'artistique. Ici, en tout cas, elle s'inspire d'une œuvre de René Magritte et de cette sensation d'être enfermé dans le regard ou les attentes des autres entre voix hantées, production atmosphérique et paroles très imaginées. Le titre 1925 Baby pose en tout cas les premières pierres d'un projet qui parlera d'identité, de relations et de quête de soi. On continue, Clément, avec Helado Tropical.
1: Oui, fruit de la rencontre en 2024 entre Roberto Carlos Lange, soit Helado Negro, et Fabi Reina, soit Reina Tropical, le projet Helado Tropical dévoile un premier album éponyme à la complicité évidente, issu d'une session studio initialement prévue pour un simple single. Baigné dans une brume solaire et chaloupée, le disque fusionne avec grâce les racines latino-américaines et l'indie pop des deux artistes, penchant vers l'ambiance intimiste et texturée de Roberto Carlos Lange, tout en accueillant la sensibilité de Fabi Reina, qui venait d'achever seul le premier album de son groupe après le décès de son binôme. De la sensualité soyeuse de Sensación aux arpèges acoustiques lumineux de Déjate Caer, en passant par la chaleur tactile de Tocando et les volutes dub de El Tiempo, le dialogue entre leur voix et leur guitare s'impose comme une évidence fluide, offrant une parenthèse estivale d'une rare élégance. Et on vous le fait écouter tout de suite avec un extrait de Helado Tropical.

0: C'était Heat Treatment avec le morceau Save Me dans Novorama qui installe comme ça une tension plus intime portée par une mélodie qui accroche et une production résolument moderne. Le titre figure sur Dial Tone, un album de 9 morceaux paru cette année. Un format concis, efficace, hein, qui laisse la place à une pop électronique nerveuse et émotionnelle. C'est nos nouveautés de cet été pour cette rentrée de Novorama. On va continuer avec Steve Lacy, Clément.
1: Oui, 4 ans après le triomphe mondial de l'album Gemini Rites et du tube Bad Habit, Steve Lacy prend le contre-pied des attentes avec l'album Oh Yeah, un troisième album sorti en juillet qui refuse l'étiquette convenue du disque de la maturité pour embrasser pleinement les contradictions d'un artiste toujours aussi fantasque, brillant et cru. Tout en affirmant avoir plus que jamais soigné ses textes, le chanteur persiste à désamorcer ses confidences les plus intimes par des saillies volontairement potaches ou bravaches comme sur la ballade acoustique Show You Me ou le percutant Doom. Bien entouré, retrouvant ses acolytes à The Internet et conviant des invités prestigieux tels que SZA sur le sensuel Is It Cool, Erykah Badu sur une collision psychédélique digne de Funkadelic et Portishead intitulée Pure Color, ou Tyler the Creator aux arrangements de Love, Sex, Drug, Bomb. Steve Lacy assemble synth-pop sautillante, détour grunge, break de batterie jungle sur le titre Nice Shoes et R&B déviant dans un joyeux désordre, confirmant ainsi avec éclat son statut d'électron libre de la pop moderne. Et c'est le morceau qui a donné son nom à l'album Oh Yeah, qu'on s'écoute tout de suite, de Steve Lacy.

0: C'était Soft Siren avec le titre When Morning Comes Around, avec cette ambiance très cinématographique quelque part entre la sensualité de Cannons et les textures rêveuses d'Air. Et bien derrière cette production douce et hypnotique, il y a surtout l'histoire de deux personnes qui essaient de retenir un lien fragile alors que la réalité les pousse peu à peu à s'éloigner. Clément, toujours dans nos nouveautés de cet été 2026, Lido Pimienta.
1: Oui, originaire de Barranquilla et installé à Toronto, l'artiste colombienne-canadienne Lido Pimienta s'est imposée grâce à une synthèse audacieuse de traditions afro-indigènes, notamment de son héritage wayu, de rythmes caribéens et de pop électronique avant-gardiste. Révélée en 2017 par le prestigieux prix Polaris, remporté avec son album autoproduit et hispanophone La Papesa, elle confirme ensuite son engagement politique et son inventivité sonore sur Miss Columbia, sorti en 2020, qui était une véritable charge lucide contre le racisme et les inégalités. Première femme de couleur à composer pour le New York City Ballet, elle transpose cette ambition orchestrale sur La Bellessa en 2025, un disque symphonique conçu avec Owen Palette pour décoloniser la musique classique européenne, avant d'en dévoiler le versant rythmique ésotérique en juillet dernier avec Caribenia, mot valise entre les Caraïbes et la chanteuse Enya. Ce volet explore des territoires festifs et hybrides, de l'électrocumbia au rythme caribéen, en passant par le tropicalisme ambiant, aux côtés de collaborateurs comme Turbo Sonidero et Arabalero, affirmant une nouvelle fois son statut de créatrice insoumise et visionnaire. Et on s'écoute tout de suite Toxica, extrait de ce nouvel album de Lido Pimienta.

0: Haze Like That de Joshua Hawks dans Novorama. Un morceau indie pop énergique qui raconte l'attraction instantanée d'une rencontre nocturne entre désir, spontanéité et nuit un peu trop intense pour être oubliée. Plus insouciant et joueur, en tout cas ce morceau capte parfaitement le vertige d'une connexion immédiate et l'excitation de ne pas savoir où la nuit va nous mener comme ça. Clément, on est dans notre émission de rentrée, la deuxième, et on continue avec Go Public qui avait sorti un disque le 24 juillet dernier exactement, ça s'appelle Your Traffic.
1: Oui, formé à Atlanta par d'anciens membres des groupes Masters of the Hemisphere et Elf Power, c'est-à-dire Sean Rawls, Adrian Finch, Sam Gunn et Jay Domingo. Le quatuor Go Public a sorti en juillet son premier album You Are Traffic, soit une vision acérée et hautement dansante de l'art rock. Forgé par une solide expérience de la scène locale, le disque capte une énergie brute et viscérale dès le morceau d'ouverture With Muscle Memory, qui télescope le groove hypnotique des Talking Heads, période Remain in Light, et la rugosité post-punk de Pylon. Qu'il s'aventure dans un martèlement binaire et saccadé sur le morceau Golf, la déflagration No Wave ultra rapide de Skeleton Details, ou une disco-punk faussement apaisée sur le morceau Close Together Shame, le groupe conserve une assise rythmique implacable, trouvant son point d'orgue créatif dans Dream Over, une relecture radicale et dissonante du tube Don't Dream It's Over de Crowded House. Porté par des guitares abrasives, des basses rageuses et un sens affûté de la surprise, l'album You Are Traffic s'impose comme un premier essai particulièrement prometteur pour la scène dancefloor post-punk. On va s'en écouter tout de suite un extrait, c'est Becoming a Stranger de Go Public.

0: off, une flashback des Anglais de Stonebox Shore dans Novorama. Alors ce titre raconte ses souvenirs et émotions que l'on croyait derrière soi mais qui reviennent soudainement nous happer comme ça, avec cette tension aussi mystérieuse qu'addictive. Et pour la première fois, eh bien, Joe et aussi les deux artistes derrière ce projet prennent en tout cas tous les deux le micro en lead, comme ça offrant à Stonebox Shore une nouvelle couleur vocale plus directe et aussi plus habitée. Clément, on revient sur l'album de Nick Hakim sorti le 24 juillet dernier qui s'appelle I Can See.
1: Et oui, pour son premier album depuis son départ du label ATO Records, Nick Hakim livre avec I Can See une suite envoûtante et spectrale à la croisée d'une soul d'un autre monde et d'un gospel épuré à l'extrême. Déployant des morceaux étirés autour de 5 minutes qui ne dévient jamais de leur pulsation centrale, le musicien façonne un espace sonore d'une intimité presque troublante où l'air ambiant et les silences pèsent autant que sa voix brisée et asphyxiée. Piano désaccordé, bruit de circulation au loin ou grincement de plancher, le disque assume pleinement ces bruits parasites pour mieux faire ressentir la fragilité d'un monde en sursis, peuplé de spectres familiaux et de tempêtes intérieures. À la fois minutieusement pensé et traversé d'une vibrante spontanéité, l'ensemble révèle un Nick Hakim au sommet de son assurance artistique, osant son projet le plus expérimental et dépouillé à ce jour, comme vous l'entendrez sur ce morceau Soft Wet Clay de Nick Hakim.

0: C'était Nick Hakim dans Novorama qui a sorti un disque cet été. Eh bien, c'est la dernière de notre spécial nouveauté de l'été 2026. On se retrouve la semaine prochaine dans une configuration, on va dire, un peu plus traditionnelle avec quatre chroniques d'albums et les premières nouveautés de la rentrée. Très bonne semaine. Clément, on se retrouve la semaine prochaine ici, au même endroit, à la même heure. Salut.
1: Salut Antoine.

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